0: Il est 2h.
1: Valentin Lecoq pour ce résumé enregistré de l'actualité. Le président russe Vladimir Poutine a rencontré les émissaires américains Steve Witkoff et Jared Kushner. Une réunion à Moscou pour discuter de la guerre en Ukraine. Les deux envoyés spéciaux du président Trump sont arrivés avec une proposition pour mettre fin au conflit. Rien à fuiter de cette réunion qui a duré environ 3 heures. Les deux médiateurs doivent s'envoler pour Kiev. Ils sont attendus en Ukraine ce dimanche, ce qui est une première depuis le début de la guerre il y a 4 ans. Au Moyen-Orient, nouvelle escalade entre l'Iran et les États-Unis. Les gardiens de la Révolution annoncent avoir attaqué plusieurs navires, dont des bateaux américains. Une représaille aux frappes américaines. Washington a revendiqué samedi la destruction de 3 pétroliers iraniens dans la région du Golfe. Après un mois d'accalmie, les affrontements entre les États-Unis et l'Iran ont repris depuis une semaine maintenant. C'est une élection qui pourrait être un tournant en Allemagne. Les électeurs de Saxe-Anhalt, région de l'Est du pays, sont invités ce dimanche aux urnes. L'AfD, parti raciste, anti-immigration, pro-russe, est crédité d'environ 40% dans les sondages. Une victoire de l'extrême droite serait une première en Allemagne depuis la Seconde Guerre mondiale. La 5e journée de championnat de football, le Standard a assuré son rang et s'est imposé sur l'Antwerp 1-0. Défaite en revanche de la Louvière face à Saint-Tron 4-0. La belle opération est signée l'Union Saint-Gilloise après sa victoire sur le Sporting de Charleroi, le score 2-3. Les Bruxellois détrônent donc les Carolos au classement provisoire. Ce dimanche, Anderlecht recevra Genk. Des records à l'appel, la 50e édition du Mémorial Van Damme s'est clôturée ce samedi soir dans le stade Roi Baudouin à Bruxelles. 8 records en meeting ont été battus. Nafi Thiam a fait son grand retour en saut en hauteur. Elle a passé une barre à 1,84 m. Elle égale au passage sa meilleure performance de la saison. Voilà pour l'actu. Très belle nuit.
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0: 3 heures.
1: Valentin Lecoq pour ce résumé enregistré de l'actualité. Le président russe Vladimir Poutine a rencontré les émissaires américains Steve Witkoff et Jared Kushner. Une réunion à Moscou pour discuter de la guerre en Ukraine. Les deux envoyés spéciaux du président Trump sont arrivés avec une proposition pour mettre fin au conflit. Rien n'a fuité de cette réunion qui a duré environ 3 heures. Les deux médiateurs doivent s'envoler pour Kiev. Ils sont attendus en Ukraine ce dimanche, ce qui est une première depuis le début de la guerre il y a 4 ans. Au Moyen-Orient, nouvelle escalade entre l'Iran et les États-Unis. Les gardiens de la Révolution annoncent avoir attaqué plusieurs navires, dont des bateaux américains. Une représaille aux frappes américaines. Washington a revendiqué samedi la destruction de 3 pétroliers iraniens dans la région du Golfe. Après un mois d'accalmie, les affrontements entre les États-Unis et l'Iran ont repris depuis une semaine maintenant. C'est une élection qui pourrait être un tournant en Allemagne. Les électeurs de Saxe-Anhalt, région de l'Est du pays, sont invités ce dimanche aux urnes. L'AfD, parti raciste, anti-immigration, pro-russe, est crédité d'environ 40% dans les sondages. Une victoire de l'extrême droite serait une première en Allemagne depuis la Seconde Guerre mondiale. La 5e journée de championnat de football, le Standard a assuré son rang et s'est imposé sur l'Antwerp 1-0. Défaite en revanche de la Louvière face à Saint-Tron 4-0. La belle opération est signée l'Union Saint-Gilloise après sa victoire sur le Sporting de Charleroi, le score 2-3. Les Bruxellois détrônent donc les Carolos au classement provisoire. Ce dimanche, Anderlecht recevra Genk. Des records à l'appel, la 50e édition du Mémorial Van Damme s'est clôturée ce samedi soir dans le stade Roi-Baudouin à Bruxelles. 8 records en meeting ont été battus. Nafi Thiam a fait son grand retour en saut en hauteur. Elle a passé une barre à 1m84. Elle égale au passage sa meilleure performance de la saison. Voilà pour l'actu. Très belle nuit.
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0: Il est 4 heures.
1: Valentin Lecoq pour ce résumé enregistré de l'actualité. Le président russe Vladimir Poutine a rencontré les émissaires américains Steve Witkoff et Jared Kushner. Une réunion à Moscou pour discuter de la guerre en Ukraine. Les deux envoyés spéciaux du président Trump sont arrivés avec une proposition pour mettre fin au conflit. Rien n'a fuité de cette réunion qui a duré environ 3 heures. Les deux médiateurs doivent s'envoler pour Kiev. Ils sont attendus en Ukraine ce dimanche, ce qui est une première depuis le début de la guerre il y a 4 ans. Au Moyen-Orient, nouvelle escalade entre l'Iran et les États-Unis. Les gardiens de la Révolution annoncent avoir attaqué plusieurs navires, dont des bateaux américains. Une représaille aux frappes américaines. Washington a revendiqué samedi la destruction de 3 pétroliers iraniens dans la région du Golfe. Après un mois d'accalmie, les affrontements entre les États-Unis et l'Iran ont repris depuis une semaine maintenant. C'est une élection qui pourrait être un tournant en Allemagne. Les électeurs de Saxe-Anhalt, région de l'Est du pays, sont invités ce dimanche aux urnes. L'AfD, parti raciste, anti-immigration, pro-russe, est crédité d'environ 40% dans les sondages. Une victoire de l'extrême droite serait une première en Allemagne depuis la Seconde Guerre mondiale. La 5e journée de championnat de football, le Standard a assuré son rang et s'est imposé sur l'Antwerp 1-0. Défaite en revanche de la Louvière face à Saint-Tron 4-0. La belle opération est signée l'Union Saint-Gilloise après sa victoire sur le Sporting de Charleroi, le score 2-3. Les Bruxellois détrônent donc les Carolos au classement provisoire. Ce dimanche, Anderlecht recevra Genk. Des records à l'appel, la 50e édition du Mémorial Van Damme s'est clôturée ce samedi soir dans le stade Roi Baudouin à Bruxelles. 8 records en meeting ont été battus. Nafi Thiam a fait son grand retour en saut en hauteur. Elle a passé une barre à 1m84. Elle égale au passage sa meilleure performance de la saison. Voilà pour l'actu. Très belle nuit.
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0: Il est 5 heures.
1: Valentin Lecoq pour ce résumé enregistré de l'actualité. Le président russe Vladimir Poutine a rencontré les émissaires américains Steve Witkoff et Jared Kushner. Une réunion à Moscou pour discuter de la guerre en Ukraine. Les deux envoyés spéciaux du président Trump sont arrivés avec une proposition pour mettre fin au conflit. Rien à fuiter de cette réunion qui a duré environ 3 heures. Les deux médiateurs doivent s'envoler pour Kiev. Ils sont attendus en Ukraine ce dimanche, ce qui est une première depuis le début de la guerre il y a 4 ans. Au Moyen-Orient, nouvelle escalade entre l'Iran et les États-Unis. Les gardiens de la Révolution annoncent avoir attaqué plusieurs navires, dont des bateaux américains. Une représaille aux frappes américaines. Washington a revendiqué samedi la destruction de 3 pétroliers iraniens dans la région du Golfe. Après un mois d'accalmie, les affrontements entre les États-Unis et l'Iran ont repris depuis une semaine maintenant. C'est une élection qui pourrait être un tournant en Allemagne. Les électeurs de Saxe-Anhalt, région de l'Est du pays, sont invités ce dimanche aux urnes. L'AfD, parti raciste, anti-immigration, pro-russe, est crédité d'environ 40% dans les sondages. Une victoire de l'extrême droite serait une première en Allemagne depuis la Seconde Guerre mondiale. La 5e journée de championnat de football, le Standard a assuré son rang et s'est imposé sur l'Antwerp 1-0. Défaite en revanche de la Louvière face à Saint-Tron 4-0. La belle opération est signée l'Union Saint-Gilloise après sa victoire sur le Sporting de Charleroi, le score 2-3. Les Bruxellois détrônent donc les Carolos au classement provisoire. Ce dimanche, Anderlecht recevra Genk. Des records à l'appel, la 50e édition du Mémorial Van Damme s'est clôturée ce samedi soir dans le stade Roi Baudouin à Bruxelles. 8 records en meeting ont été battus. Nafi Thiam a fait son grand retour en saut en hauteur. Elle a passé une barre à 1m84. Elle égale au passage sa meilleure performance de la saison. Voilà pour l'actu. Très belle nuit.
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0: Nathalie Servet avec vous pour ces informations. Bonjour à toutes et à tous. Artistes, enseignants, étudiants, activistes écologistes, militantes féministes, soignants, agriculteurs ou simples citoyens en colère, au moins un millier de participants sont attendus cet après-midi dans les rues de Bruxelles pour faire pression sur les autorités belges et européennes. Il s'agit du premier grand rassemblement de la rentrée avec comme leitmotiv la crise climatique après un été marqué par trois vagues de chaleur et une surmortalité très importante. Les émissaires américains Steve Witkoff et Jared Kushner sont attendus à Kiev en Ukraine pour la première fois ce dimanche. Ils viennent avec une proposition pour mettre fin à la guerre en Ukraine, proposition présentée déjà hier à Moscou à Vladimir Poutine. Le président russe s'est entretenu pendant trois heures avec les deux émissaires, une rencontre qualifiée de constructive, extrêmement franche et empreinte de confiance. Les électeurs d'un land de l'Est de l'Allemagne sont appelés aux urnes ce dimanche pour un scrutin régional lors duquel Alternative pour l'Allemagne, l'AFD, espère devenir le premier parti d'extrême droite à accéder au pouvoir au niveau régional depuis la Seconde Guerre mondiale. Le parti est crédité de plus de 40% d'intention des votes. Ce scrutin est pour l'AFD une étape décisive vers son ambition nationale, celle de remporter les prochaines élections fédérales allemandes en 2029. C'est selon lui l'une des expériences les plus folles de sa carrière. Alexander Blok a réussi à se qualifier pour les huitièmes de finale à l'US Open après sa toute première participation. L'Anversois de 21 ans a battu l'Italien Flavio Cobolli, sixième joueur mondial. Le Belge se mesurera à l'Argentin Francisco Cerúndolo au prochain tour. Fin de parcours en revanche pour Elise Mertens, éliminée au troisième tour par la Japonaise Naomi Osaka. Mais la Belge s'est bien battue, elle s'est inclinée 6-3, 3-6, 7-5. Élimination également de Zizou Berks devant le Néerlandais Botik van Skulp. Après une première journée riche en performances remarquables, Memorial Van Damme a pu ajouter 8 records du meeting supplémentaire à son palmarès hier lors de la soirée de fermeture de cette saison de la Ligue de Diamants. 3 meilleures performances mondiales ont également été établies et une égalée dans la soirée. Les performances des athlètes belges ont par contre été mitigées. La 5e journée de championnat de football, le Standard a assuré son rang et s'est imposé face à l'Antwerp 1-0. Défaite en revanche de la Louvière face à Saint-Tron 4-0. Belle opération de l'Union Saint-Gilloise suite à sa victoire sur le Sporting de Charleroi 2-3. Les Bruxellois détrônent donc les Carolois avec au classement provisoire. Ce dimanche, Anderlecht recevra Genk. Fin de ces infos. Très bon réveil.
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0: Une rencontre constructive et franche hier entre Vladimir Poutine et les deux émissaires américains. Aujourd'hui, c'est à Volodymyr Zelensky qu'ils présenteront leurs propositions pour mettre fin à la guerre en Ukraine. 5 jours de grève annoncés dans les prisons chez nous pour protester à nouveau contre la surpopulation carcérale et le manque de personnel. Le mouvement démarre ce soir. En tennis, belle performance pour Alexander Blok qui s'est qualifié pour les 8e de finale de l'US Open. Et puis au Memorial Vandamme, pas de performance pour Nafitiem. Bonjour à toutes et à tous. Après la Russie hier, direction l'Ukraine, donc pour les émissaires américains Steve Witkoff et Jared Kushner, porteurs, selon Donald Trump, d'une proposition intéressante pour mettre fin au conflit entre les deux pays. Cette visite aujourd'hui à Kiev est une première pour les deux médiateurs. Hier, c'était donc la première étape de cette mission. Moscou, ils se sont entretenus avec le président russe Vladimir Poutine. Yasmina Favaro, sait-on ce qu'ils se sont dit ?
1: Pas vraiment de détails, mais la rencontre est qualifiée de constructive, franche et empreinte de confiance par le Kremlin. Des discussions qui ont duré 3 heures. Le début a été diffusé par les médias russes. Après les poignées de main tout sourire, ils se sont installés autour d'une table ronde. Vladimir Poutine a lancé les discussions.
2: Chers collègues, bienvenue à Moscou. Mais la situation que nous allons tenter de gérer n'est pas simple.
1: Pas simple, le ton est donné, mais il semblerait que les idées des Américains n'ont pas déplu aux Russes pour ouvrir la voie à une fin de conflit.
0: Et à voir si elles plaideront aussi côté ukrainien, où ils sont attendus aujourd'hui.
1: Oui, à Kiev, ils seront reçus par le président de l'Ukraine. Cette visite là-bas pour le duo de médiateurs américains est une première. En saurons-nous plus sur le contenu des propositions ? Est-ce que l'Ukraine va devoir faire des concessions sur ses frontières ? Donc réponse tout à l'heure. Notez qu'il y a une autre première avec cette rencontre. Les médiateurs pourraient arriver en avion, car depuis l'invasion russe, pour accéder à l'Ukraine, les visiteurs arrivent en train depuis la Pologne. Pour éviter ce voyage de 12 heures, Kiev et Moscou se sont donc engagés à respecter une trêve partielle pour garantir un trajet sécurisé aux Américains.
0: Merci Yasmina. Les électeurs de Saxe-Anhalt, un land de l'est de l'Allemagne, sont appelés aux urnes ce dimanche. L'AfD, l'alternative pour l'Allemagne, espère devenir le premier parti d'extrême droite à accéder au pouvoir au niveau régional depuis la Seconde Guerre mondiale. Le parti est crédité de plus de 40% des intentions de vote. Pour l'AfD, ce scrutin est une étape décisive vers son ambition nationale, celle de remporter les prochaines élections fédérales allemandes en 2029. Les prisons du pays au ralenti à partir de ce soir, 22h. Les syndicats annoncent un mouvement de grève jusqu'à vendredi soir. Une nouvelle action, mais des revendications déjà entendues, comme le rappelle Grégory Wallet. Il est secrétaire fédéral de la CGSP, le syndicat socialiste des services publics.
3: Nous avons pris la décision de voir tous les établissements pénitentiaires en Belgique et de voir ce qui n'allait pas dans ces établissements. Et le constat a été alarmant parce que régulièrement les mêmes points sont revenus, donc surpopulation, matelas à terre, dégradation des bâtiments, voire même vie insalubre par moment. Les conditions de travail des agents dans de tels établissements deviennent insoutenables. Je ne parle même pas alors des conditions de détention des détenus. Franchement, c'est honteux de la part de l'État belge de laisser des personnes comme ça, même si ils sont condamnés et qui doivent suivre une détention. On trouve ça aussi inadmissible. L'arriéré de congé qui est de 800 000 jours aujourd'hui. Et donc voilà, c'est un manque de personnel par rapport à la surpopulation. Et donc quand c'est stop, c'est stop.
0: Une interview de Sébastien Remacle a noté que contrairement à ce qui se passait jusqu'ici, des agents seront réquisitionnés dès les premières heures de grève. Après un été marqué par 3 vagues de chaleur et une surmortalité très importante, place à une rentrée militante sous le signe de la convergence des luttes, une manifestation de tous les mécontents aujourd'hui à Bruxelles pour appeler l'urgence climatique. Artistes, enseignants, activistes, écologistes, soignants ou encore agriculteurs se mobilisent cet après-midi dans les rues de Bruxelles pour faire pression sur les autorités belges et européenne. 1 millier de manifestants sont attendus. C'est selon lui l'une des expériences les plus folles de sa carrière. Alexander Blok a réussi à se qualifier pour les 8e de finale à l'US Open. Une première pour lui dans un tournoi du Grand Chelem. L'Anversois de 21 ans a battu au 3e tour l'Italien Flavio Cobolli, 6e joueur mondial. Le Belge se mesure à l'Argentin Francisco Cerúndolo au prochain tour. Par contre, fin de parcours pour Lise Mertens, éliminée par la Japonaise Naomi Osaka en 3-7. Même constat pour Zizou Berks devant le Néerlandais robotique Van de Zandskulp. Après deux soirées de compétition, fin du Mémorial Van Damme hier soir au stade Roi Baudouin, une 50e édition marquée par beaucoup de belles performances internationales. Par contre, côté belge, c'est plutôt mitigé. À commencer par Nafi Thiam, présente à la hauteur. Elle n'a pas passé la barre des 1m84 et n'a pas été dans la lutte avec les meilleurs. Mais après une saison minée par les blessures, la Belge voulait surtout profiter de l'ambiance du Van Damme et de son public.
4: C'est vrai que c'est pas une performance extraordinaire. Après, c'est une saison difficile, donc je m'attendais pas non plus à faire un truc de fou. Et voilà, j'aimerais dire que je suis déçue, mais c'est impossible parce que c'est un tellement chouette meeting. Le public, il est extraordinaire, donc je me suis amusée en fait. J'ai essayé de profiter au maximum. Et voilà, comme je disais, il y a des saisons comme ça. C'est le sport. On ne peut pas prendre seulement les saisons extraordinaires. Il faut les prendre toutes et les traiter avec le même respect, la même motivation.
0: Une interview d'Éline Fauconnier, la cinquième journée du championnat de foot après une victoire pour le Standard face à l'Antwerp 1-0. Le tout après une prestation très convaincante des Rouges selon leur coach Vincent Œuvrard, qui donne une très belle cote sur 10 à son équipe.
5: 8,5-9. Il manquait un écart de 2 voire 3 buts. Et on a quand même concédé 2 plutôt grosses occasions. Un après 10 minutes et un après 80 minutes qui est sauvé de la ligne. Donc je pense que aucun match n'est parfait. Je pense que c'est très difficile d'être parfait dans le foot. Mais je pense un peu plus d'efficacité offensive et défensive. Je pense que ça, c'est ça.
0: Interview d'Éric Libois. Dans les autres résultats, on notera la défaite de la Louvière face à Saint-Tron 4-0. Défaite également pour Charleroi face à l'Union Saint-Gilloise 2-3. Les unionistes en profitent pour passer en tête du classement provisoire. Aujourd'hui, on suivra Anderlecht Genk à 18h30. C'est ici que se referme ce journal. Très bon réveil.
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0: 1 sur 3, seul Alexander Blok s'est qualifié pour les huitièmes de finale de l'US Open de tennis. Une première pour lui dans un grand chelem. Après la Russie, les émissaires américains sont attendus en Ukraine aujourd'hui. Hier, Moscou a qualifié leur discussion de très utile. Journée d'élection dans une partie de l'Allemagne et l'extrême droite devrait remporter ce scrutin régional. Bonjour, ce sera une première pour lui dans un grand chelem. Alexander Blok s'est qualifié pour les huitièmes de finale de l'US Open de tennis. L'Anversois de 21 ans a éliminé le finaliste de Roland-Garros, l'Italien Flavio Cobolli, en 4-7, 6-7, 6-3, 6-0, 6-3. Alexander Blok se parle de l'une des expériences les plus folles de sa carrière.
1: Cela représente beaucoup. Mon objectif au début du tournoi était d'atteindre pour la première fois la deuxième semaine d'un grand chelem. J'y suis parvenu à présent. Je trouve que je joue un bon tennis pour le moment. Chaque match, je m'améliore. Oui, ça veut dire beaucoup pour moi.
0: Une interview au micro de la Fédération belge de tennis. Au prochain tour, Alexander Blok se mesurera à l'Argentin Francisco Cerundolo, 25e joueur mondial. Moins de succès par contre pour Elise Mertens, éliminée par la japonaise Naomi Osaka en 3-7. Même constat pour Zizou Berks, fin de parcours au troisième tour. Deux soirées de compétition, un parterre de stars et des records. Voilà le bilan de la 50e édition du Memorial Van Damme à Bruxelles. 14 records du meeting battu en deux soirées, en 400 mètres et en 800 mètres ou encore en javelot. C'est un très beau bilan. Bref, tout a été parfait selon Kim Gevaert, l'organisatrice du Memorial Van Damme.
2: Normalement, on peut compter sur une main les meeting records. Non, on en a eu 14. Donc, on est très, très heureux. Les athlètes ont vraiment fait quelque chose de fantastique. Et toutes les idées qu'on avait en tête, tout s'est très bien mis en place. Les gens, les spectateurs étaient fantastiques, très chaleureux, avec beaucoup d'énergie. Donc, oui, c'était une très, très belle édition.
0: Kim Gevaert au micro d'Éline Fauconnier. Les meilleurs athlètes mondiaux se donnent désormais rendez-vous à Budapest, en Hongrie, du 11 au 13 septembre prochain, pour une nouvelle compétition, les championnats du monde Ultimate. Des discussions très utiles. Voilà comment Moscou a qualifié la rencontre entre les émissaires américains et le président russe. Les Américains Steve Witkoff et Jared Kushner sont en visite en Russie et en Ukraine ce week-end. La guerre entre les deux pays dure depuis 4 ans et demi maintenant. Yasmina Favaro, sait-on ce qu'ils se sont dit hier en Russie ?
3: Alors, peu de détails filtrent sur cette rencontre pour tenter de mettre fin au conflit. Seules les premières minutes ont été filmées par les médias russes. On les voit autour d'une table ronde et Vladimir Poutine donne le ton. Bienvenue. Mais ce ne sera pas simple. À la sortie, en tout cas, après 3 heures de discussion, le Kremlin ne parle pas d'avancée, mais décrit des discussions extrêmement franches, constructives, vers une fin de conflit. Alors pour y arriver, il y aurait un certain nombre d'idées américaines. Et en plus, des questions économiques et de possibles accords entre Moscou et Washington ont également été abordées, selon un conseiller du président russe. Par contre, le contenu reste inconnu.
0: Et aujourd'hui, destination l'Ukraine pour ses émissaires américains.
3: Et pour rencontrer l'autre partie, le président Volodymyr Zelensky à Kiev, va-t-il lui aussi trouver ses propositions américaines constructives ? Et comment les Américains abordent la question des frontières ? Est-ce que Kiev va devoir renoncer à des territoires occupés ? Notez en tout cas que cette visite aujourd'hui des deux Américains en tant que médiateurs, c'est une première dans la capitale ukrainienne.
0: Et autre première, ses émissaires devraient y arriver en avion. Depuis le début de la guerre, c'est le train qui est le moyen de transport le plus sûr. Mais depuis hier, un cessez-le-feu de 3 jours autour de Kiev, la capitale ukrainienne, a été décrété pour garantir la sécurité des Américains. L'Iran a revendiqué l'attaque d'un drone américain dans la région du détroit d'Ormuz. Téhéran a aussi visé des navires liés aux États-Unis. L'Iran parle de réponse aux frappes de l'armée américaine sur 3 pétroliers iraniens dans la région du Golfe. Des frappes que le Pentagone a présentées lui-même comme une riposte. En Allemagne, l'extrême droite pourrait faire une percée historique aujourd'hui. L'AfD devrait gagner les élections dans le Land de Saxe-Anhalt. L'extrême droite pourrait même prendre le pouvoir dans cette région pauvre de l'ancienne Allemagne de l'Est. Hier, à la veille de cette élection, 6000 personnes ont manifesté en faveur de la démocratie. Dans la foule, Fabian, 24 ans, il combat l'extrême droite et nous explique pourquoi.
4: Die Gefahr, wenn die AfD an die Regierung kommt, ist ja nicht gering. Le danger que représente l'arrivée au pouvoir de l'AfD est loin d'être négligeable. L'éducation et la culture ne seraient plus ce qu'elles sont aujourd'hui. Les financements culturels seraient de facto supprimés. Les institutions culturelles, les musées, les théâtres et les centres littéraires ne seront autorisés qu'à présenter des programmes d'origine allemande, alors que la culture, c'est la diversité, la liberté.
5: Cela signifierait également que les soins médicaux en Sachsen-Anhalt seraient réduits de moitié. Plus de 25% des spécialistes et médecins de Sachsen-Anhalt sont issus de l'immigration et de facto, ils ne seraient plus autorisés à exercer leur profession car l'AfD les expulserait. C'est catastrophique.
0: Des propos recueillis par nos envoyés spéciaux en Allemagne, Benoît Hormans et Sandro Calderon. Les premiers résultats sont attendus aux alentours de 18h. Après un été suffocant, plusieurs centaines de personnes sont attendues dans les rues de Bruxelles aujourd'hui pour faire pression sur les autorités belges et européennes. Des artistes, des enseignants, des étudiants, des soignants. Les organisateurs affirment, je cite, qu'un génocide climatique est en cours en citant ce nombre. Au moins 2000 décès supplémentaires ont été recensés en Belgique durant la vague de chaleur du mois de juin. Une grève de 5 jours commence ce soir dans les prisons dès 22h et jusque vendredi même heure. Les agents pénitentiaires dénoncent encore et toujours la surpopulation carcérale, les problèmes de sécurité, le manque d'infrastructures et réclament des collègues supplémentaires. Une prière parlementaire interpelle le Centre d'Action Laïque. Cette prière est prévue fin octobre. Olivier Boulenc.
6: Les parlementaires de tous les partis sont invités. La prière et les discussions sont organisées par des protestants et des catholiques, comme Olivier de Clipel, ancien sénateur MR.
7: C'est pas un mouvement militant, c'est vraiment une rencontre avec des personnes qui parlent de la relation entre la foi et la politique.
6: La prière chrétienne du Notre Père sera effectuée, puis des discussions en petits groupes auront lieu.
7: On a un peu trop catalogué la sphère spirituelle dans la sphère privée. Je peux comprendre que ce soit compliqué pour beaucoup de parlementaires de communiquer à ce sujet.
6: La prière ne se tiendra pas dans l'enceinte du Parlement, mais dans les locaux du Club Prince Albert, une institution privée qui occupe des bâtiments publics. Cette prière parlementaire n'est pas illégale, mais elle n'est pas du goût du Centre d'Action Laïque. Son président Thomas Gillet a réagi.
8: C'est compliqué de dire qu'il n'y a pas d'agenda politique à partir du moment où on n'invite que des parlementaires et que le thème, c'est foi et politique. C'est potentiellement dangereux pour une partie de la population qui ne correspondrait pas à ce que les conservateurs religieux souhaitent comme société.
6: Chaque année, ce genre d'événement est également organisé à Bruxelles, au Parlement européen.
0: Les précisions signées Olivier Boulenc. Quelques résultats de sport encore avec la suite de la 5e journée de championnat en football hier soir. Et cette victoire pour le Standard face à l'Antwerp 1-0. Défaite par contre pour Charleroi, la première de sa saison face à l'Union Saint-Gilloise 2-3. La Louvière a également perdu face à Saint-Tron 4-0. Aujourd'hui, Anderlecht recevra Genk dès 18h30. Les Belgian Cats joueront leur deuxième match de la Coupe du Monde de basket en fin d'après-midi. Ce sera contre Porto Rico, coup d'envoi à 17h45. Ce sera à suivre sur RTBF typique en télé et sur Ovio. Et puis en cyclisme, 15e étape de la Vuelta aujourd'hui. Une étape raccourcie à cause des fortes chaleurs en Espagne. 80 km de moins, de 190 à 110 km à regarder sur la une dès 14h50. Henrik Maas est toujours en tête du classement général. C'est la fin de ces informations. Merci de vous réveiller avec nous.
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0: 6 septembre aujourd'hui. Et si c'est votre anniversaire, bon anniversaire. Bonjour Michel Prévost.
1: Salut chérie, aujourd'hui, bonjour Marc Vernon. J'ai le droit de vous appeler comme ça?
0: Je préfère Carinette.
1: Carinette?
0: J'aime bien. Ouais. Oui, parce que vous m'appelez de plus en plus souvent Carinette et il y a des gens qui m'appellent comme ça aussi. J'aime bien.
1: Oui, mais souvent, quand je joue à Barry, là, je vous dirais, j'étais au mois d'octobre, à Barry, les gens me disent, alors Carinette, on la voit quand?
0: Alors Carinette, elle se lève tous les jours entre 2h30 et 3h moins le quart. Oui. Et j'avoue que l'après-midi, ça, ouais. Prenant de l'âge. Oui. Je vous assure que c'est vrai, j'ai besoin de... Alors vous y allez le jeudi, un jeudi sur deux...
1: Là je vais un samedi le prochain coup.
0: Un samedi?
1: Oui, là, je vais vous le dire, le samedi 17 octobre, avec Seb Presta au Barry Club. Un samedi après-midi, alors là on peut pas faire autrement.
0: Hein? Je crois que je ne serai pas en Belgique à ce moment-là.
1: Ah bon? 17?
0: Je ne pense pas que je serai en Belgique à ce moment-là.
1: Vous êtes sûr?
0: Je suis certaine même, bon, tant mieux pour moi. Mais je viendrai vous voir, je vous le promets.
1: Parce que tous les mecs là-bas, ils voudraient vous faire danser.
0: Ou alors... Ah mais je ne sais pas danser, moi. Vous prestez quand? Au début d'après-midi?
1: Début d'après-midi.
0: Ah oui, mais voilà, en plein, pendant la sieste, dites.
1: Non, mais on ne fait pas la sieste à
0: mais votre si, âge. Mais si, dites, attendez. Si vous m'aviez dit vers 16h, ça peut aller. Bon, on discutera
1: vous
0: ça
1: un autre moment. J'y suis jusqu'à 19h.
0: Écoutez, on discutera de ça un okay. autre moment. On va écouter de
1: alors,
0: la musique.
1: Aujourd'hui, bonne fête à tous les Bertrands. C'est un beau prénom.
0: Vous n'avez pas oublié.
1: Bertrand, voilà. Et puis, donc, on va retrouver nos amis belges dans quelques instants. Avant, comme c'est le cas aujourd'hui, la parade des accordéonistes. Je vais vous jouer.
0: D'accord.
1: Et puis après, il y aura tous les accordéonistes de la parade qui seront là. Il y aura Denis Gigot, Olé Paquita, et puis Jean-Pierre Lepoivre au club du Madison. Vous savez danser le Madison?
0: C'est tout seul, ça. On bouge un peu les bras.
1: En ligne. Non, on bouge tout.
0: D'accord.
1: Vous avez des choses à faire bouger.
0: On va jouer ensemble dans quelques instants. Bon dimanche.
1: Oui, bien sûr.

0: va jouer ensemble 9 morceaux, 9 extraits, 9 lettres. Vous ne gardez que la première lettre.
1: Ça vous plaît, ça.
0: Du titre du morceau que Michel va jouer. 4 maintenant, c'est oui. parti oui, pour le oui. premier des 4 morceaux. On cherche quoi ? Oui, c'est vrai.
1: Voilà, Marc Vernon tout de suite a relevé le
0: oui,
1: défi.
0: Oui, moi j'ai envie de laisser le suspense.
1: Alors, on
0: bout.
1: Cherche un compositeur.
0: D'accord.
1: Énorme compositeur. Lui, il a écrit que des tubes.
0: Ah, et il écrit encore maintenant ?
1: Je pense que oui, je ne suis pas sûr. Hein. Mais enfin, en tous les cas, il a fait beaucoup de films, musique de films, que des tubes.
0: D'accord, bon, okay. On écoute la première lettre.

0: Vous avez trouvé, hein?
1: Bah oui, on a trouvé.
2: Même Marc chante.
1: Mais on n'a pas encore trouvé le nom du compositeur.
2: Non,
1: vous avez déjà
2: pas,
1: trouvé?
2: Quand même pas.
1: C'est vrai?
2: Oui. Elle est perspicace.
1: Mais enfin.
2: Ah bah oui.
3: Oui, et puis j'ai une culture musicale.
1: Plus, c'est ça, je le vois.
3: Peut-être que vous n'avez pas.
1: Si vous êtes honnête, vous allez dire que vous n'avez pas trouvé un seul des morceaux. Vous avez trouvé déjà la bonne réponse?
2: Marc Vernon est un animateur de radio.
3: Oui.
2: C'est pour ça qu'il a une culture, vous voyez.
1: Et d'accord.
2: Vous aussi, d'ailleurs. Hein.
1: Ah, tu peux aussi, j'essaye.
3: Moi,
1: j'essaye.
3: Moi,
1: hein. Oui, moins de culture, vous avez raison. Vous avez tout à fait raison. On va écouter de l'accordéon, ce sera bon pour ma culture. Et pour vos oreilles aussi.
2: Voilà. Alors, Joe Destrey qui va nous jouer la plus batte des Java. Hein. Donc la Java. Et puis Walter Durieux nous jouera Olé Torero.
3: Olé.
2: Vous vous rappelez de ça? C'était Luis Mariano de Francis Lopez. Et après on rejoue avec trois lettres.

Bon, trois lettres maintenant. On vous rappelle qu'on cherche le nom d'un compositeur, grand compositeur. Voici la première des trois lettres qui est en fait la cinquième lettre.

0: Ouais, ça commence par un verbe ou par un article ?
1: Non, ça commence par la vraie lettre.
0: Oui, mais par un article ?
1: Non, pas un article. Non.
0: Mais par un verbe alors ?
1: Oui.
0: Ah, d'accord. Lettre suivante. Bon, quoi ? Ça fait un petit indice supplémentaire. Allez-y.
1: Vous faites des signes à Marc.
0: Mais oui, parce qu'il ne suit pas, donc je sais.

0: Sheila.
1: Étoile de neige.
2: Non. Mais non, pas étoile de neige. Non,
3: non, mais non. Pouvez, tu peux conserver la première lettre.
1: Mon cœur est heureux.
4: Oui, c'est ça. C'est la première lettre, c'est la
3: même chose. Oui, mais c'est pas le bon titre.
2: Ah, bon.
3: Un grand succès de Sheila.
2: Vous avez déjà une idée du compositeur? Vous rigolez. Je ne vous crois pas. Ah bon?
3: Oui. Voilà.
2: Mais oui, mais la première lettre, c'est pas ça. Alors, on n'a pas trouvé la bonne première lettre.
1: Non, vous n'avez pas trouvé la bonne première lettre.
3: Normalement, oui. Hein. Normalement, oui.
2: Bon.
3: En plus, c'est un autre chanteur préféré, alors, quand même.
2: Un de mes chanteurs préférés, la première lettre?
3: Oui.
2: C'était quoi, la première lettre?
3: Ah, ça sent... Mais attention, le titre n'a rien à voir avec la parole.
2: Ah, voilà, c'est ça. Allez, ok, on a compris. Ben, c'est peut-être ce que Marc pense, en tous les cas.
3: Bon,
2: bon, ne vous inquiétez pas, si vous n'avez pas toutes les lettres, il y en aura d'autres tout à l'heure.
3: Il y en
2: aura
3: deux encore.
2: Vous en jouera deux tout à l'heure. On vous écoute maintenant, Michel.
3: Oui, alors, j'ai un souvenir de vacances, c'est une chanson que j'ai composée il y a longtemps, parce que c'est là où je finirai mes jours. Et je rentre de là-bas en vacances.
2: Ah, la cité du citron.
3: Menton, perle de la France. Ah. Écoutez bien les paroles. Si vous n'êtes jamais allé en vacances à Menton, vous allez découvrir la ville. On y va?
2: Ça.
3: Et après, on accueillera Armand Lassagne, qui sera mon pianier. Il jouera la Migliavaca. Et Vincent Simon, qui a fait un album avec Jocelyn Baudour, nous jouera Aurore Vals. Aurore, c'est un prénom féminin.
2: Ah, ça, on l'avait deviné. Hein. Oui, allez, c'est parti.
3: Je ne sais pas pourquoi il a dit Aurore. Mais...
2: Oh! Il doit sans doute être au centre de l'histoire. Voilà. Oui, il doit être au centre de l'histoire. Qui sait, qui sait ?

0: Bon, Michel, vous allez nous jouer un morceau dans quelques instants. Qu'est-ce que vous allez nous jouer?
1: Alors, un grand succès de l'accordéon qui s'appelle Accordéon Musette.
0: Avant cela, il nous reste deux lettres à découvrir. Pour pouvoir découvrir le nom du grand compositeur que l'on cherche aujourd'hui et qui vous permettra peut-être de remporter un album de Michel Pruvot. Avant, dernière lettre.

0: Voilà, je crois que j'ai trouvé. Vous aussi, alors tant mieux, vous nous envoyez la bonne réponse, Marc Vernon, via le WhatsApp de l'émission. Les messages sont gratuits, le numéro c'est...
1: 0472 50 60 70.
0: Alors Michel, vous nous interprétez...
2: Accordéon musette, un grand standard de l'accordéon de 1949.

0: Bravo Michel.
1: Bravo Michel. C'était Serge Van Halloween, m'appelait.
2: Oui.
1: Mais je sais pas pourquoi, vous voulez que je le rappelle? Vous voulez que je le rappelle ou pas? Yeah. Mais pourquoi est-ce qu'il m'appelle
2: un dimanche matin? Un rendez-vous, non?
1: À mon avis, vous savez ce qu'il va faire? Il va chercher son poulet, il va commander son poulet.
2: Oui, oh, il va venir manger chez vous.
1: Il ira chercher tout à l'heure à midi. Je vous jure que c'est vrai, ça fait des années qu'il mange des croquettes, du poulet et de la compote. Et vous savez comment on l'appelle, le marchand de poulet? Il est flamand, il l'appelle The Man Van Halloween, qui veut dire le monsieur de toutes les semaines.
2: C'est bien.
1: Et au début, Serge disait non, non, pas Halloween, Halloween. Je vous jure que c'est vrai, cette histoire.
2: C'est vrai ?
1: Je vous jure que c'est vrai. Donc,
2: bon, arrêtez de vous foutre de la gueule de Serge.
1: Mais je n'oserais certainement pas de mon ami Serge qui va chercher son poulet. Je vais le rappeler juste après.
2: Bon,
1: tout à l'heure, on donnera la bonne réponse. Mais si vous l'avez, n'hésitez pas à nous envoyer un petit message.
2: J'ai trouvé,
1: 0 472 50 60 70. Oui, avec l'aide de Marc Vernon.
2: Bon, d'accord.
1: Mais j'ai trouvé.
2: Allez, on va retrouver Jocelyn Beaudour, qui joue un beau morceau, qui vous va bien d'ailleurs, le balcon de ma voisine. Et après,
1: bon,
2: il y aura ce sympa boy qui nous joue accordé au lait. Et moi, je vous ferai Lambada Paloma. Vous savez danser la Lambada?
1: Ah, tu peux, hein, si j'ai un bon
2: partenaire. Pas
1: celle
2: de Kaoma.
1: Ah, moi, c'est celle-là.
2: C'est pareil, c'est pareil.
1: Mais moi, c'est celle-là que je sais, que je sais danser.
2: Vous savez à quoi on reconnaît un bon danseur de Lambada?
0: Oui.
1: On lance la musique.
2: Bon, c'est parti.
1: On lance la musique. Bon dimanche à tout le monde.

0: Merci Marvin.
1: Et pourquoi? Et pourquoi? Alors, là, vous avez lamentablement séché sur le premier titre. Ça s'appelle « Mes mains sur tes hanches ».
0: Ah, et moi j'avais mis « L ».
1: Laisse tes mains, non, c'est « Mes mains sur tes hanches ».
0: Ah.
1: Demandez à Salvatore. Alors, Obladi Oblada.
0: Moi et les Beatles.
1: Ouais. Retiens la nuit.
0: Johnny.
1: Rossignol de mes amours.
0: Luis Mariano.
1: Voilà. Écoute ce disque, Sheila. Écoute ce disque.
0: Ah, voilà.
1: Non, je ne regrette rien. Edith Piaf. Ouvrez la cage aux oiseaux.
0: Ah, oh, Pierre Perret.
1: Voilà. Chariot.
0: Pétula Clark.
1: Voilà, très bien. Et le dernier, il faut ranger ta poupée. Il faut ranger ta poupée.
0: C'est qui ça?
1: Alors? Mais si, mais celui qui chante Céline.
0: Ah,
1: Hugo Frey.
0: Hugo Frey.
1: Voilà.
0: Ah,
1: enfin, bravo
0: pas,
1: parce que vous avez gagné et bravo aux auditeurs. Allez-y.
0: Et surtout vous, bravo évidemment. On va vous recontacter, vous, le ou la gagnante de l'album de Michel Prevost, l'accordéon prolongé chez vous. Mais en fait, vous avez tous l'occasion de prolonger ce bon moment à la maison en réécoutant l'émission, si vous le souhaitez, sur Ovio, en regardant Michel sur la page Facebook et puis surtout en notant le rendez-vous. On se fixe rendez-vous dimanche prochain.
1: Regardez-moi bien.
0: Si vous vous réveillez à l'instant, allez, on baille, on s'étire. On vous souhaite une très, très belle journée.
1: Et vous direz ce que vous pensez de mon physique de rêve.
0: Mais enfin, Michel, mais cet homme est fou, cet homme est fou. Vous devenez les programmateurs de l'émission maintenant. Profitez-en, éclatez-vous. Bon dimanche à tout le monde. Et à dimanche prochain. Salut. À dimanche, les amis.
1: Bah, bien sûr, tiens, on va se gêner. Vous savez qu'il y a un proverbe qui dit « S'il faut se gêner ailleurs, on t'en reste à ce maison. »
0: Bon, là, on va céder la parole aux collègues.

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1: Les auditeurs sont les programmateurs dans quelques instants. Bonjour à tous, il est 9h sur Viva Plus. On va s'informer, voici le journal avec Nathalie Servet.
2: Vote crucial pour plus d'un million et demi d'Allemands ce dimanche. Le parti d'extrême droite AfD pourra arriver au pouvoir pour la première fois de son histoire lors de cette élection régionale. Le bouddhisme sera-t-il bientôt reconnu comme culte? Les bouddhistes belges en ont marre d'attendre une décision du gouvernement fédéral. Après la Turquie et une première victoire, les Belges Anne-Katz affrontent Porto Rico à la Coupe du monde féminine de basket. Les Belges partent favorites. Bonjour à toutes et à tous. L'extrême droite pourrait faire aujourd'hui une percée historique en Allemagne. Selon les sondages, le parti AfD devrait emporter haut la main les élections organisées dans le Land de Saxe-Anhalt. Il pourrait même gouverner cette région de l'ancienne Allemagne de l'Est. Les explications de Sandro Calderon.
3: La Saxe-Anhalt est un land pauvre à la population vieillissante qui se sent largement abandonnée. Manque d'infrastructures de communication, bas salaires, petites villes en déclin. Les problèmes sont nombreux et les partis traditionnels sont jugés inefficaces. Alors beaucoup d'électeurs pourraient se tourner vers l'extrême droite et le leader local de l'AfD, Ulrich Siegmund, l'homme le plus dangereux d'Allemagne, comme l'a désigné l'hebdomadaire Der Spiegel. Le jeune homme, au look de genre idéal, est très populaire. Paradoxalement, il a fait campagne sur la nostalgie de l'ancienne RDA, l'Allemagne communiste, à une époque prétendument meilleure. Mais le programme de la section locale de l'AfD, lui, est bien d'extrême droite. Anti-élite, il veut notamment fermer la radio-télévision publique. Il est climato-sceptique et clairement anti-migrant, avec, je cite, la volonté d'une offensive d'expulsion et de remigration, autrement dit, du retour forcé ou volontaire de personnes étrangères dans leur pays d'origine. Nostalgie et radicalité pourraient donc amener l'AfD au pouvoir en Saxe-Anhalt. Ce serait la première région allemande à être gouvernée par l'extrême droite depuis la Seconde Guerre mondiale.
2: Oui, les résultats de ce scrutin régional devraient tomber vers 18h. Après Moscou, Kiev aujourd'hui pour les deux émissaires américains, Jared Kushner et Steve Witkoff viennent avec une proposition pour mettre fin au conflit entre Ukrainiens et Russes. Hier, ils ont rencontré le président de la Russie, Vladimir Poutine. Des discussions qualifiées de franches et très utiles par le Kremlin, sans en dévoiler le contenu. Aujourd'hui, c'est avec le président de l'Ukraine, Volodymyr Zelensky, qu'ils ont rendez-vous. C'est la première fois que les deux Américains se rendent ensemble en tant que médiateurs à Kiev. Les prisons du pays au ralenti à partir de ce soir, 22h. Les syndicats annoncent un mouvement de grève jusqu'à vendredi soir, une nouvelle action, mais des revendications déjà entendues, comme le rappelle Grégory Wallet. Il est secrétaire fédéral à la CGSP, le syndicat socialiste des services publics.
4: Nous avons pris la décision de voir tous les établissements pénitentiaires en Belgique et de voir en fait ce qui n'allait pas dans ces établissements. Et le constat était alarmant parce que régulièrement les mêmes points sont revenus, donc surpopulation, matelas à terre, dégradation des bâtiments, voire même vie insalubre par moment. Les conditions de travail des agents dans de tels établissements deviennent insoutenables. Je ne parle même pas alors des conditions de détention des détenus. Franchement, c'est honteux de la part de l'État belge de laisser des personnes comme ça, même si ils sont condamnés et qui doivent suivre une détention. On trouve ça aussi inadmissible. Et donc voilà, quand c'est stop, c'est stop.
2: Une interview de Sébastien Romac l'a noté que contrairement à ce qui se passait jusqu'ici, des agents seront réquisitionnés dès les premières heures de grève. C'était le cas seulement après 48 heures de grève auparavant. Les services aux détenus devraient donc être maintenus dans la plupart des établissements. Après un été marqué par trois vagues de chaleur et une surmortalité importante, première mobilisation de la rentrée aujourd'hui pour appeler l'urgence climatique. Activistes écologistes, mais aussi artistes, enseignants, soignants ou encore agriculteurs vont se rassembler cet après-midi dans les rues de Bruxelles. Les organisateurs appellent en effet à la convergence des luttes. Selon eux, si on n'a plus de planète habitable, tout le reste n'a plus de sens, que ce soit l'enseignement, la culture ou les autres causes sociales. Un millier de manifestants sont attendus place de l'Albertine à Bruxelles. Le respect des animaux et des plantes, c'est un des principes du bouddhisme, une religion, une philosophie qui gagne du terrain chez nous. La Belgique compte environ 150 000 bouddhistes. Des bouddhistes belges qui réclament leur reconnaissance officielle. Aujourd'hui, ils menacent de porter le dossier en justice jusque devant la Cour européenne des droits de l'homme. Les explications de Baptiste Dupin et Fabien Van Eekhout.
5: Un hôtel de maître discret à Saint-Gilles, devenu depuis plusieurs années temple. Des statues dorées, quelques tapis, une poignée de fidèles prient, tel Jean-François Lamy, pratiquant depuis 45 ans, attiré par un mode de pensée.
6: C'est pas simplement une foi ou une croyance, etc. C'est un entraînement de l'esprit. C'est remettre de l'ordre dans mon esprit, pratiquer ça.
5: Il attend depuis 20 ans, comme 150 000 membres de la communauté bouddhiste belge, une reconnaissance qui permettrait notamment un financement par l'État des ministres du culte, beaucoup de bénévoles actuellement. Koen Vermeulen, secrétaire général de l'Union bouddhiste belge.
7: Souvent, ces personnes se trouvent dans des situations assez précaires financièrement. Avec une aide financière, on pourra probablement offrir un meilleur soutien au public.
5: Le gouvernement de Kroos s'était engagé en 2023, mais le texte de reconnaissance n'a jamais été voté au Parlement. L'actuel gouvernement, lui, veut d'abord avancer sur un cadre général juridique remanié pour la reconnaissance des cultes et convictions. Bref, ça traîne. Carlo Leux, président de l'Union bouddhiste belge.
8: Il y a une sorte de discrimination qui s'est opérée. On n'est pas traité comme les autres cultes et philosophies non confessionnelles qui sont dans ce pays. On a l'impression qu'il y a un manque de volonté politique de nous reconnaître.
5: Lassé d'attendre, les bouddhistes ont écrit au gouvernement fédéral pour mettre l'État en demeure. Si rien ne bouge d'ici au 30 septembre, ils iront en justice au niveau belge et européen.
2: Et dans une réaction écrite auprès de la RTBF, la ministre de la Justice, Annelies Verlinden, compétente pour les cultes, s'engage à s'entretenir prochainement avec les bouddhistes. Deuxième match des Belgian Cats aujourd'hui à la Coupe du Monde féminine de basket à Berlin avec un objectif, battre Porto Rico après avoir battu la Turquie au premier match afin de rester dans la course à la première place du groupe. A priori, les Belges sont favorites, mais ce mondial réserve des surprises. On écoute la joueuse Élise Ramet.
9: Normalement, Porto Rico, c'est l'équipe le plus faible, mais on ne peut pas sous-estimer cette équipe. On est prête, on a fait les changements tactiques et on va tout donner pour gagner.
10: Oui, parce qu'on a vu des surprises aussi. On a vu que le Mali, notamment, a battu l'Espagne.
9: Oui, exactement. Je pense que tous les matchs doivent être joués. Aucun match va être facile. Et comme tu dis, il y a toujours des surprises en Coupe du Monde.
10: La confiance est là, en tout cas, du côté belge.
9: Oui, je pense que on sait qu'on est une bonne équipe. On aime bien jouer ensemble et je pense que aussi, hier, on a montré ça. Je pense pour les fans, c'est super à regarder. Même pour les joueuses, on aime jouer ensemble, partager le ballon et jouer notre jeu.
2: Une interview de Pierre Capard. Coup d'envoi de la rencontre à 17h45 à suivre sur RTBF Tipeee en télé et sur Ovio. En tennis, l'Allemand Alexander Zverev a validé son ticket pour les 8e de finale de l'US Open. Côté belge, Alexander Blok s'est lui aussi qualifié pour ses 8e de finale. Au prochain tour, le belge se mesurera à l'Argentin Francisco Cerundolo. Par contre, fin de parcours pour Elise Mertens et Zizou Berks. En football, Anderlecht reçoit Genk à 18h30 dans le cadre de la 5e journée de championnat de football. Hier, le Standard s'est imposé face à l'Antwerp 1-0. Défaite, en revanche, de la Louvière face à Saint-Tron, 4-0. Idem pour Charleroi, la première défaite de sa saison face à l'Union Saint-Gilloise, 2-3, ce qui permet aux unionistes de prendre provisoirement la tête du classement. En Formule 1, le Français Pierre Gasly partira en pôle du Grand Prix d'Italie. C'est la première pôle de sa carrière. Départ à 15h, à suivre sur Tipeee et sur Ovio. Enfin, en cyclisme, 15e étape de la Vuelta aujourd'hui. Une étape raccourcie de 190 à 110 km à cause des fortes chaleurs, à suivre sur la une des 14h50. C'est ici que se referme ce journal. Très bon dimanche.
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1: Merci Nathalie Servet. D'autres infos tout à l'heure à 10h sur Viva Plus.
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1: Bonjour à tous, bon dimanche, c'est parti jusqu'à midi. Avec vous, les programmateurs de Viva Plus, avec vos demandes, avec vos messages sympas, vous connaissez le principe, hein, WhatsApp, Facebook, vous êtes déjà très nombreux, et il y a de l'amour dans l'air. Ouais, ce dimanche, hier on était un peu canzone italiano, aujourd'hui c'est love, love, love, et pourquoi pas, peut-être, disco, disco, voilà. Ça c'est Edwige qui avait demandé ce titre la semaine dernière, Hasard de la prog, et il est dedans, voilà. Claude François pour démarrer, Alexandrie Alexandra. Et le petit tour en canoë rose avec Victor Laszlo aussi. C'est dans un instant.

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ce fameux Canevas Rose. Envie d'y être, évidemment. Quelle ambiance. L'ambiance de dimanche, elle est bonne. Il y a un chouette soleil, les températures montent. Terry Lemens vient se connecter à Viva Plus dans les prochaines minutes. Et on se connecte surtout à vos demandes. Le Grand Chal et Paul McCartney dans les prochaines minutes.

0: partir à Martelange dans quelques petites minutes avec une demande, évidemment. C'est le Déduis-je qui devrait écouter Sacha Distel et ses mots stupides. C'est pas un garçon stupide du tout. Surtout quand il annonce de bonnes nouvelles, c'est l'expert de la météo, s'il vous plaît, madame, monsieur Thierry Lemens.
1: Mais bonjour, Geoffrey.
0: Bonjour, monsieur Lemens. Comment allez-vous en ce dimanche matin?
1: Fort bien, vous-même.
0: Oui, bien, bien, bien, bien. Ça va, l'ambiance vous plaît, cette petite nappe Vichy, les jus sur la table, les différentes viennoiseries?
1: Oh oui, non, je suis pas trop viennoiserie, je vous avoue. Là. Mais par contre, la petite baguette, là, juste là à côté, c'est pas mal.
0: Dame, écoutez, je vous la tranche, pas de souci, ça va.
1: Pas trop, et
0: je
1: vous la tartine.
0: Oui, non, petit morceau, comme d'habitude. Oui, voilà. Oui, ça va, je vous tartine ça. Bon, est-ce qu'on va se tartiner de soleil pour aujourd'hui?
1: Alors, on va mettre de la crème.
0: Ah, j'imagine.
1: C'est sûr. Avec le soleil qui sera bien présent, c'est déjà le cas à l'heure actuelle sur l'ensemble du pays. Alors, on a quelques petits nuages un peu plus nombreux sur l'ouest du territoire. Sur les deux Flandres, ça déborde un tout petit peu sur le Hainaut, mais ça ne va pas durer. On va retrouver pour cet après-midi un ciel tout juste voilé pour tout le monde sur notre territoire. Des températures très agréables, 22 à 23 degrés sur les hauteurs. On aura 22 degrés en bord de mer, 24 à 25 degrés pour le centre du pays, 25 aussi pour la Lorraine belge. Vous voyez que les températures vont grimper par rapport à hier, on va quand même gagner quelques degrés. Alors ça va changer quelque peu dans la soirée et durant la nuit parce qu'on a des nuages qui vont s'imposer un peu plus. Ils pourraient donner une petite ondée par endroit, peut-être un coup de tonnerre, mais ce sera plutôt anecdotique, et des minima de 14 à 18 degrés. Alors ce sera juste pour la nuit puisque dès demain matin les dernières gouttes s'évacuent par l'est, et c'est une journée bien ensoleillée qui va encore nous accompagner dans un ciel tout juste voilé, et des températures qui grimpent encore demain jusqu'à 27 degrés dans le centre du pays. Ça peut même aller un peu plus haut, par exemple 29 degrés du côté de Virton.
0: Oui, tout de même, ça sent encore les vacances. Hein, ça.
1: Ben oui.
0: Alors je sais que vous êtes hyper connecté avec tous vos modèles satellites, voilà, tout ça. Est-ce que vous avez encore une tendance pour ce que fin septembre? Est-ce qu'on devrait encore connaître des canicules? Ou peut-être pas des canicules, mais du moins de fortes chaleurs.
1: Ah, c'est difficile à dire, on n'est jamais à l'abri. Ce que je peux vous dire, c'est que là, on a effectivement une poussée anticyclonique qui fait qu'on a des températures un peu plus hautes. Par contre, à partir de mardi, on repasse dans un autre flux qui nous amène plutôt de l'instabilité. Donc là, on va quand même, entre lundi et mardi, perdre 10 degrés.
0: Voilà, bon, vive les flux, c'est un peu radiophonique ça. Hein, on ne s'y perd pas trop. Merci Thierry, bon dimanche. Merci d'être passé.

0: crois qu'il y a Nicole aussi qui avait demandé Credence et Water 1. Oui, et aussi Patrick et Daniela. Vous êtes trois. J'ai pas trouvé celui de Nicole, mais j'ai trouvé Proud Mary. On va s'arranger, évidemment. On est là pour ça dans cette émission. Luc de Liège, j'aimerais écouter l'amiral Michel Polnareff. Goodbye, Marilou. Ce sera dans quelques instants sur Viva Plus.
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0: Oui, c'est le moment de souhaiter des anniversaires et de souhaiter aussi une bonne fête aux Bertrands, puisqu'on fête les Bertrands aujourd'hui à la Saint-Bertrand. Double tes vêtements. Il ne faudra pas les doubler aujourd'hui en tout cas. Pas besoin de la doublure, hein. Le short et les tongs sont de circonstance, hein, vous l'avez entendu. Quelques anniversaires aujourd'hui peut-être à souhaiter. Celui de Roger Waters, 82 ans, chanteur britannique et cofondateur des Pink Floyd. Et une autre chanteuse. Ouais, elle chante, oui. Et elle est animatrice aujourd'hui. Notre Justin Tom National. On va essayer de la déranger. Ce qui est de nos réponses, qu'elle habite dans les bois aussi. Hein. Donc, c'est pas évident. Il y a du réseau, là, on dirait. Ça, c'est bien. Jocelyne qui fête son anniversaire. Très agréable, Jocelyne, que vous retrouvez tous les jours en semaine. Ouais, elle fait peut-être des dodos à cette heure-ci. Elle a fait la fête hier soir, en la connaissant. On va tomber sur le répondeur. C'est pas grave.
2: Désolé,
0: oui.
2: Mais la personne que vous avez appelée n'est pas disponible.
0: On réessaye une dernière fois dans le côté lourdeau. Oui, parce que peut-être qu'elle a pas entendu. Ah bah oui, oui, tout à fait. Je sais, quand j'appelle ma maman, je dois sonner deux fois. Tant qu'il met ses lunettes et qu'il dit « Ah mais qui m'appelle ?» Ah oui, c'est pas pour l'harceler, hein, mais à maman. Bon, bah écoutez, c'est pas très grave. Je crois que t'es loupé. On n'entendra pas sa jolie voix, ce sera pour demain.
3: Ah,
0: si, elle est là. Bonjour Jocelyne.
3: Salut Geoffrey.
0: Bon anniversaire ma petite Jocelyne.
3: Merci, merci.
0: Je me suis permis de faire le lourdeau de faire sonner le GSM deux fois. Voilà.
3: Oui. Mais c'est pour ça que je voyais le numéro privé et puis je me dis, si ça ressonne, c'est que ça doit être important.
0: Oui, bah oui, bah évidemment, bah oui, c'était important. Et je donnais l'exemple qu'avec ma maman, je dois faire sonner deux fois. Parce qu'elle se voit, elle se dit, tiens, qui m'appelle? Mais ici, non, je n'ai pas dit que je vais faire sonner deux fois parce qu'il fallait que vous mettiez vos lunettes et tout ça. C'est pas ça. Mais je me suis dit, peut-être que c'est le téléphone est dans votre château, là-bas, dans les bois. Et le temps d'aller le chercher, de traverser tous ces longs couloirs, c'est pas évident, quoi. Hein,
3: voilà. Ah oui, non, effectivement, oui. Et sans ma lampe de poche,
0: bah oui, je sais, tout à fait.
3: Et de trouver l'issue, effectivement.
0: Voilà, j'avais envie de vous souhaiter un bon anniversaire avec l'équipe. On l'a déjà fait, évidemment, sur Facebook. Je sais que vous avez fêté.
3: Merci
0: ça.
3: Beaucoup.
0: Bah, le plaisir, Justine.
3: Message.
0: Vous êtes une personne formidable. Ouais. Voilà, vraiment. Et je crois que je le disais dans le petit message que je vous laissais, vous êtes proche des auditeurs. Vous êtes accessible. Et ça, c'est chouette. Et puis, vous avez beaucoup de talent. Je vous l'ai déjà dit plusieurs fois.
3: Oui, ben alors, je vous réciproque ces beaux compliments.
0: Merci,
3: merci beaucoup, ça me touche beaucoup. Et ben voilà, maintenant, j'en suis confuse. Je perds mes mots.
0: Oui. Vous allez faire quoi, là, maintenant? Petite balade? Qu'est-ce qu'il y a prévu?
3: Eh ben, on a fait que... Ben, je suis avec la famille.
0: Ouais,
3: on a pu faire quelques escapades. Ben oui, forcément.
0: Ah oui, bah tiens.
3: Et puis, ici, on est à Bastogne.
0: Ah oui, vous n'êtes pas dans votre château alors, vous êtes à Bastogne pour le moment.
3: Non, c'est pour ça que je ne connais pas très bien les lieux, donc forcément, effectivement,
0: bah oui,
3: il faut que j'y aille à tâtons, surtout avec mon grand âge.
0: Oh, Dieu. On dirait une gamine.
3: Là, oui, bon, d'accord.
0: Bon, bah, écoutez.

0: Gros bisous à votre famille et profitez-en. En tout cas, passez une belle journée d'anniversaire en ce 6 septembre. Vous serez à l'antenne demain? Vous serez de retour?
1: Non.
0: Ah, c'est pas vous demain? Bon, d'accord.
1: Je prolonge. Bon. Ce sera Jean-Marc de Serre qui officiera.
0: Ah oui, c'est vrai. Oui, effectivement. J'ai vu ça dans les petits mails passés. Effectivement. Mais profitez-en, en tout cas. Faites-vous plaisir.
1: Merci pour tous ces chaleureux messages que j'ai reçus aussi de nombreux auditeurs et auditrices de Viva Plus déjà.
0: Merci, Jocelyne. Je vous embrasse. Bon dimanche.
1: Au plaisir. À très bientôt. Au revoir.

La magie Viva Plus, c'est ça. On passe d'un monde qu'on goûte à un géant qu'on protège. Deux chansons qui parlent finalement de la même chose. Ce qu'on aime, on le porte avec délicatesse. Et c'est ça le raccord de cette chanson qui arrive. C'est le choix de Nancy. On est à Braine-l'Alleud dimanche. Merci pour ce choix.

Alors, je sais pas vous à la maison, mais en tout cas, moi, je chante. Je vous laisse aller. Voilà, qu'est-ce qu'on est bien. Bon dimanche matin, merci d'avoir choisi la RTBF et Viva Plus. Je vous emmène dans les maisonnettes, le monde magique des maisonnettes. Et surtout, celui qui a demandé Nathalie. Elle m'a envoyé un petit message ce matin. Et qu'est-ce qu'elle a bien fait. Quelle bonne idée.

Est-ce que vous avez déjà entendu la version de Dev? Ouais, 96. Elle est passée un peu inaperçue, je trouvais ça pas mal. C'est à l'époque où je débutais la radio, ça d'ailleurs. Je l'ai diffusée, évidemment. Voilà un petit extrait.

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1: Ouais, sympa cette version, hein. Je trouve ça assez classe. Dave, ouais.
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1: Allez, merci de nous rejoindre. Une nouvelle heure qui s'annonce avec d'autres demandes dans quelques instants. Viva Plus, il est 10h. Voici les infos avec Hélène Romy.
3: Bonjour. En Allemagne, l'extrême droite est en passe de remporter les élections régionales en Saxe-Anhalt, c'est à l'est de l'Allemagne. Dans les sondages, l'AfD devance de près de 20% les conservateurs, une percée qui fragiliserait davantage le chancelier allemand Friedrich Merz. Les premiers résultats de ce scrutin régional sont attendus aux alentours de 18h. Après la Russie, hier, les émissaires américains sont attendus à Kiev, en Ukraine, aujourd'hui. Hier, après 3 heures de discussion, le Kremlin a évoqué des discussions extrêmement franches et constructives vers une fin de conflit. Aujourd'hui, les Américains doivent donc rencontrer le président ukrainien Volodymyr Zelensky à Kiev. Depuis hier, un cessez-le-feu de 3 jours autour de la capitale ukrainienne a été décrété pour garantir la sécurité des Américains. Une éruption volcanique perturbe le trafic aérien en Indonésie. Les vols sont suspendus dans 6 aéroports, dont l'aéroport international de Jakarta, avec déjà des conséquences sur plus de 20 000 passagers à Jakarta. Donc, chez nous, une grève de 5 jours commence ce soir dans les prisons dès 22h et jusque vendredi même heure. Les agents pénitentiaires dénoncent encore et toujours la surpopulation carcérale, les problèmes de sécurité, le manque d'infrastructures et réclament des collègues supplémentaires. Alexander Blok s'est qualifié pour les 8e de finale de l'US Open de tennis, une première pour lui dans un tournoi du Grand Chelem. Le Belge affrontera alors l'Argentin Francisco Cerundolo, 25e joueur mondial. Par contre, fin de parcours au 3e tour pour Elise Mertens et Zizou Berks. Deuxième match des Belgian Cats à la Coupe du Monde de basket, ce sera contre Porto Rico et a priori les Belges sont favorites. Coup d'envoi de la rencontre à 17h45, ce sera à suivre sur RTBF Tipeee en télé et sur Ovio. La fin de la 5e journée de championnat en football avec entre autres Anderlecht Genk dès 18h30. Hier, le Standard s'est imposé face à l'Antwerp 1-0. Défaite par contre de la Louvière et de Charleroi. L'Union Saint-Gilloise a pris provisoirement la tête du classement. C'est la fin de ces informations. Merci de nous écouter.
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la demande de Bruno et de Liliane à l'instant sur Viva Plus. On s'installe, si vous voulez nous rejoindre, et bienvenue, bon dimanche. Merci à tous d'être là et d'avoir choisi la RTBF. Viva Plus, évidemment, pour passer ce week-end à la cool, dimanche, avec un chouette soleil. On fera un petit point sur la météo de Terry Demens dans quelques petites minutes. Ça va chauffer. Ouais, on va dire ça chauffe Marcel pour demain, lundi aussi. Hein. Ah, et ça, ça va monter jusqu'à 27 degrés. La température, elle monte aussi dans vos demandes. On sent, hein, là, aux alentours de 10h08, que ça y est, on veut écouter son disque. On trépine. Ah oui, allez, le disque. C'est un message qui vient de Martine par WhatsApp. Bonjour l'équipe. J'aimerais un titre de Queen pour mes amis d'Overace. Merci beaucoup et bonne journée, Martine. Avec grand plaisir, le voici.

le genre de titre qu'on retrouve toute la semaine, bah, toute la journée, mais surtout le soir, chez le DJ Philippe de Meuser, s'il vous plaît. Route 80, demain, 18h. Dans un instant, la demande de Laurence, et puis Pascal derrière. La demande du soleil, ouais, vous avez demandé, ça tombe bien, il est là, il répond présent, bien présent déjà dans notre ciel, avec quelques nuages d'altitude, c'est vrai, ces champs nuageux pourraient cacher vraiment surtout les deux Flandres dans le courant de la matinée, mais ça devrait se dissiper au fil des heures. Les températures, avec une très belle luminosité, les températures de 22 à 23 degrés sur les hauteurs, 22 au littoral, 24 à 25 dans le centre. 25 degrés en Lorraine belge, et puis ce soir ce sera un peu plus doux évidemment, ces nuages qui seront un peu plus nombreux, qui vont donner par endroits une petite ondée, un coup de tonnerre aussi, il n'est pas exclu, avec des minima de 14 à 18 degrés. Il faudra mettre la petite laine pour ce soir, mais vous pourrez la retirer tout à fait pour demain lundi, puisque les dernières gouttes vont s'évacuer par l'est en début de matinée. Dans l'ensemble, le temps s'annonce très ensoleillé pour demain, et chaud avec un ciel juste voilé, quelques cumulus vont envahir temporairement le ciel sur l'ouest en après-midi et les températures en hausse jusqu'à 27 degrés. Donc pour les petits bouts demain, le petit short, on en profite, ce sont les dernières semaines, et le petit vêtement léger, voilà, pour aller au boulot tout simplement. Et un lundi au soleil, comme le chantait si bien Clo-Clo.

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1: Bonjour Geoffrey, c'est Cécile. Sur le compositeur Michel Sardou avec Rouge. Merci beaucoup. Bonne journée, bonne émission.

Un peu de rose et un peu de douceur, une couleur d'amour peut-être. On va en mettre un peu de rose sur Viva Plus. Avec la demande de Bernard et Dalinda. Je connaissais pas ce prénom, Dalinda, très joli. Nina Simone, I brought a spell on you, cette fois-ci leur demande. I put a spell on you.

plein de pédiaires de musique qui étaient demandés. Bah, il y a toujours la musique sur Visa Plus. C'est un jukebox qui tourne 24 ans sur 24. Pas besoin de piles. Une bonne radio DAB+. Et puis Internet aussi, Ovio Radio Player. Voilà, le son est là, les années 50, 60, 70 et début 80. Merci Luc, Laurent, Claudine, Stani, d'être fidèle à Visa Plus et de venir demander votre musique. Jusqu'à midi, les auditeurs sont les programmateurs. Et là, c'est Pet Shop Boys, vous avez reconnu, hein? Raised in Girls sur Viva Plus.

0: Et maintenant, on va écouter d'autres demandes. D'autres demandes, d'autres choix qui arrivent. Alors les auditeurs sont les programmateurs sur Vive Plus. Un très très bon dimanche à tous, sous le soleil aujourd'hui et avec encore plus de soleil. Quand on vous entend, quand on vous lit, c'est toujours un moment merveilleux. Salut les petits nouveaux aussi, parce qu'il y en a dans les messages lits, ça, qui viennent de découvrir Vive Plus. Tous les jours, ça arrive. Mille fois, merci. Qui est avec nous sur WhatsApp? Oui.
1: Bonjour Geoffrey.
0: Bonjour.
1: Pourriez-vous passer « Dis rien » de François de Gueldre pour Ginette, Marie-France, Michael, Marlène, et pour votre maman et pour l'anniversaire de Jocelyne.
0: Mais évidemment.
1: Un tout grand merci, Geoffrey.
0: Merci, ma douce Marie. J'aime beaucoup de vous entendre. C'est pas la première fois, je crois. Hein. C'est toujours un plaisir. Et merci pour maman, merci pour l'anniversaire de Jocelyne. Maman, elle n'est pas active hein, sur les réseaux, mais quand je vais la voir, c'est vrai qu'on ne se voit pas très souvent. Mais on s'entend, évidemment, on se lit. Elle me dit, c'est incroyable, hein, ces auditeurs. Voilà, ça me touche énormément. Donc, merci beaucoup. Voilà. Et encore bon anniversaire à Jocelyne Queux. Il fête son anniversaire aujourd'hui. Quel chouette choix, ça, Marie. C'est rempli d'amour. C'est rempli de moments magiques. Tout comme vous, sur Vive+.

Ah, ça sent bon le soleil, ça sent bon l'Italie, évidemment. Et ça sent bon l'amour pour la suite. Hein. Voilà, Thierry, c'est ce qu'il veut. Thierry, on est à Beaufailly avec lui, et c'est pour ma petite chérie de toujours, nous dit-il. C'est reconnu ces petites notes, hein. Ah oui. Et voici la voix de Whitney Houston.

0: Ouais, for you, on est là, tout le temps. On ne vous abandonne pas, chers amis.
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0: Esther Phillips, dans les prochains moments d'Alain Souchon sur Viva Plus, il est 11h. Avant cela, voici l'info avec Esmeralda Labi.
2: Merci d'être avec nous, c'est l'heure de s'informer. La mort de 4 personnes au Liban suite à des frappes israéliennes dans le sud du pays. Israël affirme avoir mené des raids après une attaque de drones du Hezbollah contre ses soldats. On compte aussi 20 blessés, dont plusieurs femmes et 3 enfants. Fermeture de 6 aéroports, dont l'aéroport international à Jakarta, en cause l'éruption du volcan Anak Krakatoa hier, un volcan situé à plus de 150 km de la capitale, mais une coulée de boue est bien visible et des détonations ont été entendues jusqu'à 700 km. 2 nouvelles éruptions ont aussi été enregistrées ce matin. Les cendres, dangereuses pour les moteurs des avions, se sont propagées dans l'espace aérien de l'aéroport international, poussant donc les autorités à suspendre les opérations. Une suspension qui a affecté 209 mouvements d'avions et concerné plus de 22 000 passagers. Les bureaux de vote ont ouvert ce matin en Saxe-Anhalt, dans l'est de l'Allemagne. Élection régionale où le parti d'extrême droite part largement favori et pourrait arriver au pouvoir pour la première fois de son histoire. Plus d'1 700 000 électeurs vont choisir leurs députés dans ce scrutin crucial pour la coalition fédérale du chancelier conservateur Friedrich Merz, de plus en plus impopulaire. Des renforts de police ont été prévus pour tout le week-end, les autorités craignant des débordements d'extrême droite et d'extrême gauche, particulièrement après le scrutin. Nouvelle vague de canicule en France. 6 départements du sud et sud-est de l'Hexagone sont placés en vigilance orange pour forte chaleur. Sont concernés l'Ardèche, l'Aude, la Drôme, le Gard, l'Hérault et le Vaucluse. On attend des pointes supérieures à 38 degrés le long du Tarn ou de la Garonne. Des températures inédites pour un mois de septembre. Et puis en France toujours, un enfant est décédé. 7 autres personnes ont été blessées dans une fuite de gaz qui a entraîné l'explosion d'un pavillon. Cela s'est passé en banlieue parisienne. Chez nous, des messages de haine et des croix gammées ont été découverts sur la façade d'une mosquée à Skell, en province d'Anvers. Des excréments de chiens souillaient également l'entrée. La zone de police locale confirme les faits et dit les prendre très au sérieux. Une enquête a été ouverte. Un petit mot de sport en Formule 1. Le Français Pierre Gasly partira en pôle du Grand Prix d'Italie pour la première fois de sa carrière. Départ à 15h et c'est à suivre sur Tipeee, en télé et sur Ovio. Et puis en cyclisme, 15e étape de la Vuelta, aujourd'hui le Tour d'Espagne, une étape raccourcie à cause des fortes chaleurs, à suivre là sur la Une télé dès 14h50. Bonne fin de matinée.
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Tu m'as fait, je ne suis pas beau. Joli, hein, évidemment. Tout est joli, tout est beau dans le jardin de Viva Plus. 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Ouais. Sans rien se casser, sans rien se fouler. Et de ramasser tous ces pépites qui sont là, qui vous accompagnent. 24 ans sur 24, la radio de vos plus belles chansons. 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C'était le week-end. 9h midi, vous venez nous programmer. Quel plaisir d'être avec vous. Et avec ce souvenir de Ivan. Vous vous souvenez de Photo Novella? Ça commençait comme ceci, écoutez les notes.

Bonjour Geoffrey, c'est Maurice à Fresne-lès-Costly. Je voudrais entendre Georgette Plana dans l'hirondelle de Faubourg. J'espère que ma demande va passer. Au revoir et à dans la semaine.

Musique et toi, c'est pareil. Mais ça tombe bien. Mais des fois, ça prend du temps d'écrire une chanson. Comme cette chanson qui est écrite à un moment où lui, il avait besoin de s'évader, de respirer. Et puis c'est un ami qui l'emmène sur un voilier, loin du bruit, il faut s'imaginer, loin des soucis. C'est devenu une musique qui apaise, qui porte, qui libère. Un titre qui a mis 2 ans à trouver sa mélodie. 2 ans pour devenir un chef-d'œuvre. Et un chef-d'œuvre demandé par Véronique aujourd'hui. Christopher Cross, Sailing sur Vive Plus. Bon dimanche.

Oui, c'est souvent vrai. Ouais. Ce cœur qui bat la chamade, ces papillons incontrôlables. Hey baby, ah bah tiens, Blue Channel. Et puis Papilou, il aimerait swinguer dans sa cuisine. On va pas s'arrêter là. Le King Elvis Presley, Search All Night sur Vive Plus.

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1: Bonjour Geoffrey, bonjour l'équipe Viva Plus, bonjour les auditeurs. Est-il possible d'entendre ici d'ici I Will To Wear? Je vous remercie. Une bonne journée, un bon dimanche et profitez bien du soleil. Bisous de Daniel de Signe-Langaume.

Et c'est là que j'en prends le micro, évidemment. Petit souci technique avec cette demande. Bon, ben c'est bien dommage. C'est vrai que si ça fait 17 secondes, ça va pas être possible. Voilà, c'est la preuve qu'on est en direct. Je sais pas pourquoi. Bon, encore un matin comme ça. Voilà. Daniel, on essaie de rétablir ça pour cette semaine ou pour la semaine prochaine. Hein, voilà.

encore un peu de pain sur la planche avant de partir. Des demandes, surtout dans cette planche du petit-déj, hein, ou de l'apéro, hein, 11h43, c'est peut-être mieux. Josiane aimerait écouter Fille du Vent. Pierre Mogolac pour elle et pour toute sa famille, pour tout le monde. Survive à plus.

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Les auditeurs sont les programmateurs.

Voilà, les années 80, une décennie qu'il aime bien, justement, l'ami Philippe de Moser. Ah oui. Philippe de Moser qui sera là, d'ailleurs, en ce dimanche. On va essayer de se connecter, je ne sais pas, parce qu'il n'est pas dans le même studio pour tout vous dire. Est-ce que vous êtes là, Philippe? Philippe, est-ce que vous êtes là? Oh là, non, vous m'entendez pas. Bon, c'est pas très grave, voilà. On aura essayé, hein, on aura essayé de s'entendre. En tout cas, Philippe sera avec vous pour vous accompagner tout cet après-midi jusqu'à 16h. Je vous souhaite un bon moment avec lui. Bah, je serai de retour là demain. Ouais, la semaine prochaine, on va passer la semaine ensemble. Je viens d'ouvrir la boutique, comme on dit, dès 6h30, chers amis. Bon, allons-y. Cette fois-ci, le disque ne va pas se couper après 17 secondes. La demande de Daniel. AC/DC, que c'est bon ça. Highway to Hell. Ça, c'est pour la digestion. Hein. Je vous embrasse. Bon dimanche.

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1: Mais quelle ambiance sort ce Geoffrey Date et puis toujours plein de surprises. Excellent après-midi, chers collègues. Dans un instant, les infos de midi présentées par Esmeralda Labi.
2: Bientôt l'heure de passer à table, mais avant cela, on s'informe. Plusieurs bateaux en feu dans le zoning de Chastre à Walcourt, en province de Namur. L'incendie s'est déclaré au sein d'une entreprise spécialisée dans la vente, l'entretien et la réparation de bateaux de plaisance. Les pompiers des casernes de Couvain, Philippeville et Charleroi sont mobilisés. L'origine de l'incendie n'est pas encore connue. Cette violente rébellion aussi dans le Carré à Liège, dans la nuit de vendredi à samedi. Un homme de 24 ans s'en est violemment pris à des policiers qui le contrôlaient. Pas moins de 8 agents ont été nécessaires pour le maîtriser. L'un des policiers a même reçu une incapacité de travail de 8 jours. Une fois arrêté, le jeune homme a expliqué qu'il avait bu de la vodka toute la nuit et qu'il ne se souvenait de rien. Il sera déféré au parquet de Liège ce lundi matin. Au moins 25 personnes ont perdu la vie dans un grave accident de bus sur l'île de Fogo au Cap-Vert. Des enfants et des jeunes qui participaient à une excursion se trouvaient à bord. Le bus circulait dans le nord de l'île lorsqu'il a quitté la route pour une raison encore inconnue. Il a ensuite chuté au pied d'une falaise d'environ 30 mètres. Les opérations de secours sont difficiles en raison de l'accès compliqué au lieu de l'accident. Une présentatrice star de la télé égyptienne condamnée à mort. Elle était accusée, tout comme 11 autres personnes, de fabrication et trafic de stupéfiants. Sarah Khalifa, 39 ans, également chef d'entreprise, est connue pour son émission Mission Difficile sur une chaîne privée, émission consacrée aux affaires de sécurité et de criminalité. Et puis de hauts responsables militaires américains soumis à un test de détecteur de mensonges. C'est une révélation du New York Times. Cela se serait passé en août dernier. Au total, une cinquantaine de militaires ont dû se soumettre au test. Il s'agirait de membres de l'état-major interarmé ainsi que du personnel de support du Pentagone. L'objectif était de déterminer si l'un d'entre eux n'avait pas sciemment divulgué des informations à la presse sur le rationnement de certains missiles à cause d'une pénurie suite à la guerre en Iran. Fin de ce flash, bon appétit.
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1: Ah, c'est déjà moi. Ah ben bonjour, bonjour les amis. Très heureux de vous accueillir en ce dimanche. Ah oui, c'est varié. Hein. C'est... Écoutez, Geoffrey a fait le boulot ce matin, on le remercie. Il sera à partir de toute la semaine, à partir de demain déjà, il viendra ouvrir la boutique à 6h30. Il a du courage ce garçon, il a du courage, on l'encourage. Ah bravo, bravo Geoffrey, bravo. Quant à nous, ben écoutez, on va essayer de passer un bon moment. Je crois que c'est bien parti jusqu'à 16h sur Viva Plus avec la musique que nos programmateurs nous ont concoctée. Et j'ai repéré pour vous, ben écoutez, par exemple ceci.
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1: Il y a du Joe Dassin, vous êtes content? Parfait, le chemin de papa. Il y aura également ceci. Pour faire bouger son corps. Grace Jones avec Pull Up to the Bumper. Et puis j'ai aussi ceci.
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1: 35. Sylvie Vartan avec son secrétaire de l'époque, elle est Ascarlos, et c'est 2 minutes 35 de bonheur. Nous allons passer, nous, si je calcule bien, 240 minutes de bonheur. Bah, elles sont déjà entamées, hein. Mais on est bien parti jusqu'à 16h avec Nachtum Nebel dans vos oreilles, Beats of Love. Derrière ça, il y aura Michel Orso, Angélique, et puis Abba, Money, Money, Money, Money. Mais bon appétit, hein, c'est le moment ou jamais. Moi, j'ai un petit sandwich, tout petit.

Oh là là, j'ai honte. Non, je dois faire mon mea culpa, vraiment. Non, je peux pas laisser une situation comme ça, elle va s'envenimer et tout ça. Je vous ai menti, les amis. Lorsque je vous ai souhaité un bon appétit, j'ai dit que moi, je n'avais qu'un tout petit sandwich. C'est archi faux. Il fait bien 30 cm de long, mon sandwich. Et bien fourré, sérieux, croyez-moi. Ton cocktail, des crudités, des œufs, des petits oignons, des cornichons. Je pense que ça va aller pour tenir le coup jusqu'à 16h. Mais vous me connaissez, j'ai grand appétit. Donc si jamais j'ai un souci, ben je vous appellerai au secours. Hein. Vous faites un saut jusqu'au studio à Liège, hein, par exemple. Ça me rendrait service. Si c'est pour caler mon estomac. Oh, je vous taquine. Allez, la musique est là sur Viva Plus, c'est le principal. Julien Clerc, Billy Joel et comme annoncé tout à l'heure, Joe Dassin.

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Voilà, c'est tout. Moi, c'est un conseil, vous en faites ce que vous voulez. La suite du programme musical sur Viva Plus, je vois Grace Jones, je vois Eddie Mitchell, et tout de suite, on va faire Dadou Ronron, tiens, avec les Crystals.

0: Dimanche ou pas dimanche, c'est encore une programmation musicale qui va partir dans tous les sens sur Viva Plus. Et je pense que c'est ça qui vous fait plaisir. C'est ça qui fait notre petite recette de succès, me semble-t-il. Je vous le prouve, tiens, les années 60, Sylvie Vartan, de la musique électronique. Oui, monsieur, dame, avec Kraftwerk, Radio Activity. Et une petite balade sur les remparts de Varsovie avec le grand Jacques. On est bien sur Viva Plus.
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Dites donc, nous sommes déjà presque au bout de notre première heure commune de ce dimanche après-midi sur Viva Plus. Ça passe vite, trop vite à mon goût. Pour rejoindre le Cap de Trésor, on a Fleetwood Mac, Don't Stop, et puis derrière, on aura Chic, Everybody Dance.

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1: Nous allons franchir le cap des trésors. Le journal vous sera présenté par Hélène Remy.
2: C'est une élection régionale qui tient toute l'Allemagne en haleine parce que l'extrême droite est en passe de l'emporter. Des perturbations attendues dès 22h dans les prisons du pays. Elles seront en grève jusque vendredi soir. Les Belgian Cats se rencontrent Porto Rico à la Coupe du Monde de basket et elles sont favorites. Bonjour. En Allemagne, tous les regards sont tournés vers le Land de Saxe-Anhalt. Des élections régionales y sont organisées et les sondages donnent le parti d'extrême droite AfD largement gagnant. Un parti anti-immigration, pro-russe et pro-Trump. S'il obtient la majorité parlementaire, l'AfD pourrait même gouverner cette région du centre-est de l'Allemagne. Ce matin, nos envoyés spéciaux Benoît Ohrmans et Sandro Calderon se sont rendus dans un bureau de vote. Ils ont rencontré des citoyens inquiets pour la démocratie, mais aussi d'autres qui veulent un changement radical.
3: Moi, je dirais qu'il faut maintenant un changement. Ce pays est en train d'échouer complètement. Il faut surtout de la sécurité pour les enfants, qu'on gère vraiment le problème avec les migrants. Ça, c'est le plus important.
4: Je crois que c'est l'élection qui me fait le plus mal au ventre de ma vie. Ça m'inquiète, bien sûr. C'est pour ça que je vote. Il faut rester dans le Land et dialoguer pour changer les choses. Partir ne sert à rien.
5: Bien sûr, on peut profiter de son droit de vote, on peut aussi manifester dans la rue.
6: Mais
5: on a l'impression qu'il ne reste plus que deux camps qui s'endurcissent. C'est vraiment difficile. Il ne faut plus se séparer, mais se rapprocher, c'est le plus important.
2: Et les premiers résultats de ces élections régionales en Allemagne sont attendus aux alentours de 18h. Les émissaires américains sont arrivés à Kiev en Ukraine. Steve Witkoff et Jared Kushner doivent s'entretenir avec le président ukrainien Volodymyr Zelensky. Hier, ces Américains ont discuté avec le président russe Vladimir Poutine. La guerre entre les deux pays, entre la Russie et l'Ukraine, dure depuis près de 4 ans et demi maintenant. Au moins 24 personnes, principalement des enfants et des adolescents, ont été tuées hier soir dans un accident de la route au Cap-Vert, c'est au large du Sénégal. Les accidents de cette ampleur sont rares dans cet archipel d'Afrique de l'Ouest où les routes sont globalement en bon état. La police néerlandaise a interpellé un Belge de 26 ans en lien avec les violences survenues plus tôt cette semaine à Overasselt. D'autres ressortissants belges avaient déjà été interpellés lors de précédentes arrestations. Au total, 35 personnes, 35 suspects ont désormais été arrêtés après cette fusillade à l'est des Pays-Bas. Après un été marqué par trois vagues de chaleur, plus d'un millier de personnes sont attendues dans le centre de Bruxelles pour rappeler l'urgence climatique. Des militants écologistes, mais aussi des artistes, des enseignants, des soignants ou encore des agriculteurs. Les organisateurs appellent à la convergence des luttes. Selon eux, si nous n'avons plus de planète habitable, tout le reste n'a plus de sens. Le MR a fait sa rentrée ce matin en Brabant wallon. Ça s'est passé au pied de la butte du Lion de Waterloo, avec un thème tout choisi, les batailles de la rentrée. Georges-Louis Boucher, le président du MR, nous les détaille.
7: Il y a trois types de batailles. La première, c'est la question de rebâtir la croissance, qui est indispensable si on veut redéployer notre pays. Rebâtir la sécurité, avec un véritable problème sur l'immigration illégale qui aujourd'hui est un vecteur de délinquance, puisqu'on le sait, les bandes criminelles vont chercher de la main-d'œuvre parmi ces migrants illégaux. Et le troisième élément, c'est de rebâtir la gouvernance, les structures publiques, mais aussi l'éthique.
8: Vous mentionnez pas le budget, qui sera quand même la grande bataille de la rentrée.
7: Ces éléments sont pour le budget. Si vous travaillez sur la croissance, pour le faire, vous devez réduire les dépenses publiques. Nous ne croyons pas du tout à ce que des impôts en plus vont pouvoir résoudre le problème. Il y en a qui disent qu'on doit avoir le sens du compromis. Moi, je pense qu'on doit avoir le sens de l'État. Et le sens de l'État aujourd'hui, c'est de relancer l'économie. On ne relancera pas l'économie avec des impôts en plus.
2: Le président du MR répondait à Corentin Laurent et Vincent Vanhoof. Les discussions budgétaires reprendront à la fin du mois. Les partis de la majorité au fédéral doivent trouver 10 milliards d'euros. Une grève de 5 jours débutera dès 22h dans les prisons du pays. Les agents pénitentiaires veulent rappeler, s'il le faut encore, que les prisons sont surpeuplées et qu'ils ont besoin de collègues supplémentaires. Mais tous ne pourront pas débrayer. Désormais, les agents peuvent être réquisitionnés dès les premières heures de grève. Sébastien Remacle.
9: Jusqu'ici, les agents pouvaient faire grève 48 heures avant d'être réquisitionnés, mais au début de cet été, un arrêté royal a changé la donne. Réquisition dès les premières 24 heures. Une décision de la ministre de la Justice, Annelies Verlinden, qui ne passe pas auprès des syndicats. Grégory Wallet pour la CGSP, la section service public du syndicat socialiste.
10: Pour nous, c'est réellement une trahison de la ministre de la Justice. Il n'y a plus lieu de faire 24 heures de grève. Et donc maintenant, forcément, les préavis seront avec plusieurs jours de grève.
9: Plusieurs jours durant lesquels les prisons fonctionneront sur base d'un quota d'agents réquisitionnés pour garantir une série de services aux détenus.
10: C'est ce qu'on appelle les 9 tâches essentielles. À titre d'exemple, c'est un repas chaud, c'est le préau, c'est les visites, c'est accès à l'hygiène. Donc voilà, c'est le culte, l'avocat. Les 9 tâches sont bien définies.
9: Mais ces services ne doivent pas tous être assurés chaque jour. Le mouvement aura donc quand même des répercussions sur la vie des détenus.
10: Je peux vous assurer que beaucoup d'intentions de grève sont remises. Et donc, on est aussi, chez nous, appelés à être réquisitionnés la semaine prochaine.
9: Les syndicats réclament encore et toujours des réponses concrètes aux problèmes de surpopulation et à la pénurie de personnel. Il n'exclut pas d'autres actions si les problèmes dénoncés ne sont pas résolus.
2: Et cette grève dans les prisons débutera ce soir dès 22h, jusque vendredi, même heure. Une enquête est ouverte près d'Anvers après la découverte de messages de haine et de croix gammées sur la façade d'une mosquée. Des excréments de chiens ont aussi été retrouvés. La mosquée a déposé plainte. La police locale dit prendre les faits au sérieux. Un candidat politique pour le moins inattendu fait campagne en Suède. Olof Palme, c'est le nom d'un ancien Premier ministre suédois, sauf qu'il est mort il y a 40 ans. À Malmö, l'artiste Emma Bexell a créé un nouveau parti politique dont le chef est une version générée par l'intelligence artificielle. Une IA capable de répondre aux électeurs, de défendre des positions politiques et même de faire campagne. Notre correspondante en Suède, Ottilia Ferré, s'est entretenue avec cette création et avec ce candidat virtuel.
11: Les hommes et les femmes politiques encore en vie manquent de courage et de vision, alors il faut faire revenir les morts pour vous secouer un peu.
12: Il est l'emblème de la social-démocratie suédoise. C'est Olof Palme qu'on vient d'entendre. Enfin, sa résurrection par intelligence artificielle. Emma Bexell en a fait le leader du parti, un vrai parti, le parti de l'IA.
13: L'idée, c'est de sensibiliser les gens au fait que l'intelligence artificielle n'est pas neutre. Elle peut aussi véhiculer une certaine idéologie. Notre premier ministre, Ulf Kristersson, a dit qu'il utilisait ChatGPT comme une sorte de deuxième avis. Alors je pense qu'il faut aussi se demander qui se trouve derrière ChatGPT et quelle idéologie peut se cacher derrière cette technologie. Ce qui m'intéressait, c'était de voir comment on pouvait créer une forme de contrepoids sous la forme d'une IA socialiste. C'est un enjeu très sérieux auquel nous sommes confrontés. Mais ce projet, c'est aussi, d'une certaine manière, une façon ludique de détourner les codes de la politique et de la démocratie. C'est aussi une critique de l'actuelle social-démocratie.
11: La social-démocratie d'aujourd'hui n'est plus que l'ombre de ce qu'a été le mouvement autrefois. S'incliner devant l'OTAN et durcir la politique migratoire, ce n'est pas de la social-démocratie, c'est une capitulation.
13: Légalement, j'ai le droit de faire cette IA, mais moralement, est-ce que j'en ai le droit?
12: C'est toute la question que pose Emma avec ce parti prêt à siéger au Parlement après les élections du 13 septembre. En attendant, ils sont de plus en plus nombreux à parler au défunt Olof Palme en ligne.
2: Des rencontres signées Ottilia Ferré, notre correspondante en Suède. Deux matchs en moins de 24 heures. Voilà le programme des Belgian Cats à la Coupe du Monde de basket. Elles affrontent Porto Rico à 17h45 avant l'Australie demain en fin de matinée. L'objectif est de terminer première du groupe pour se qualifier directement pour les quarts de finale et bénéficier d'un jour de repos supplémentaire. Et ce ne serait pas négligeable pour la meneuse des Cats, Elise Ramette.
14: Ça change vraiment des choses parce que je pense que tout le repos qu'on peut avoir, on doit le prendre et c'est aussi mieux de croiser avec une équipe plus faible. Je ne pense pas qu'il y a des équipes faibles ici, mais bon, on verra.
15: L'état d'esprit, il est comment dans le groupe ici après la victoire contre la Turquie?
14: On aime bien jouer dans cette équipe et partager aussi ces moments avec nos fans.
15: Les fans sont nombreux, les fans belges ici à Berlin.
14: Oui, déjà, le premier match, il y avait beaucoup et je pense qu'il y en a encore qui sont en route, donc c'est chouette.
2: Des propos recueilli par Pierre Capard. Le match est à suivre en direct sur RTBF typique dès 17h40. La cinquième journée de Pro League se termine aujourd'hui en football avec l'affiche du jour, c'est Anderlecht-Genk dès 18h30. Les très fortes chaleurs raccourcissent l'étape d'aujourd'hui autour d'Espagne en cyclisme avec 80 km de moins à parcourir. Une étape à suivre sur la Une dès 14h50. Et puis en mode Formule 1, le français Pierre Gasly partira en pole position du Grand Prix d'Italie. C'est la première pole de sa carrière. Départ à 15h, une course que vous pourrez regarder sur RTBF Typique en télé et sur Ovio. C'est la fin de ces informations. Merci de nous écouter.
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1: Au troisième coucou, il sera précisément 13h16. Coucou, coucou, coucou.
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1: Et heureusement que le ridicule ne tue pas. Ça va les amis? Ça va? Le repas se passe bien? Ah, moi j'ai enfilé le sandwich, hein, les 30 cm. Hop là! En avant la musique. Bon, mais j'ai pas prévu de dessert. C'est pas grave, c'est vous mon dessert. Oui, je vous accompagne jusqu'à 16h encore en cette belle après-midi ensoleillée, je l'espère, de votre côté. C'est le cas ici sur la Cité Ardente. Je pense que c'est un petit peu partout sur le pays. Hein. On a annoncé 25 degrés, donc je pense qu'il y a des barbecues qui tournent ça et là. Et ma foi, vous avez bien raison. Allez, côté musique, on va être gâtés.
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1: Johnny Hallyday avec ma gueule, c'est dans le programme.
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J'ai également dans le programme le groupe Wham, avec Everything She Wants. Dans l'immédiat, je regarde Sandy Shaw, Pierre Absinthe et les cousins. Bah écoutez, on va se faire un petit twist. Ça va nous mettre en jambe pour la suite du repas, voire le dessert. Allez, roulez jeunesse.

String. Que ce soit clair, cet après-midi, c'est moi qui tire les ficelles. Ah oui, jusqu'à 16h sur Viva Plus. Johnny Hallyday, ma gueule, un crooner comme vous les aimez, que j'aime aussi, Nat King Cole. Et puis, il y aura Michel Polnareff. Excellent après-midi. Merci d'avoir choisi Viva Plus.

Je ne crois pas me tromper en disant qu'on est assez twist hein, cet après-midi sur Viva Plus. Là, on a les chats sauvages avec Twist à Saint-Tropez. Ça va nous faire plaisir, ça. Et nous faire nous déhancher quelque peu. On aura Wham, Everything She Wants. Et puis tout en douceur, Michel Jonas, dites-moi.

0: Merci d'être avec nous. Voici l'essentiel de l'actu. Les émissaires américains Steve Witkoff et Jared Kushner sont bien arrivés dimanche à Kiev, porteurs, selon le président Donald Trump, d'une proposition destinée à mettre fin au conflit avec la Russie. La veille, ils avaient rencontré Vladimir Poutine pendant 3 heures à Moscou. C'est en tout cas la première visite en Ukraine de Steve Witkoff, homme d'affaires proche de Donald Trump, et de Jared Kushner, gendre du président américain, depuis le début de leur travail de médiateur. Le président libanais exhorte les États-Unis et la communauté internationale à faire cesser les attaques israéliennes sur son territoire. Des attaques qui ont encore coûté la vie à 4 personnes ce dimanche matin. Les frappes israéliennes ont également endommagé des bâtiments gouvernementaux et détruit un hôpital désaffecté. Michel Aoun a appelé Washington à agir d'urgence pour faire cesser ces violations. Un Belge de 26 ans arrêté à Amsterdam. L'homme serait impliqué dans des violences survenues plus tôt cette semaine à Overasselt aux Pays-Bas et qui ont causé la mort d'un agent de sécurité. Au total, 35 suspects ont désormais été arrêtés après la fusillade de grande ampleur survenue sur fond de trafic de drogue. Ils sont soupçonnés de meurtre, d'homicide volontaire commis en groupe ou encore de tentative de meurtre commise en groupe. Chez nous, un incendie s'est déclaré ce matin dans une entreprise spécialisée dans la vente, l'entretien et la réparation de bateaux de plaisance à Walcourt, en province de Namur. Plusieurs embarcations ont été détruites et d'autres endommagées par la chaleur. Les bateaux touchés se trouvaient sur un parking. L'incendie n'a fait aucun blessé et ne s'est pas propagé au hangar. Son origine reste inconnue. Un petit mot de sport en cyclisme. Les organismes des coureurs souffrent à la Vuelta. Le Grand Tour d'Espagne est marqué par des chaleurs écrasantes, plus de 40 degrés depuis plusieurs jours. Dès lors, les organisateurs ont décidé de raccourcir l'étape du jour, la 15e. Elle fera 110 km à la place des 190 initialement prévues. Une étape à suivre, bien sûr, sur la Une Télé dès 14h50. Fin de ce flash, bel après-midi en notre compagnie.
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1: Le gourmand qui sommeille en moi en écoutant la javanaise pensait à un javanais. Bah oui, c'est l'heure du dessert, mais donc. Bon, on va être raisonnable. On va garder une petite place pour ce soir. On ne sait jamais ce que nous réserve l'avenir. Ça va les amis, l'après-midi est belle. Vous avez choisi Viva Plus, vous avez fait le bon choix. Nous sommes ensemble jusqu'à 16h avec encore le partage de la meilleure musique. Avec notamment, qu'est-ce qui arrive là? Oh, mais c'est pas mal ça! Gloria Gaynor, Richard Anthony et Eurythmics.

Comme je suis un garçon prévoyant, je regarde un petit peu de quoi vous devez vous équiper pour la suite du programme sur Vivia Plus. Attendez, ce qui serait l'idéal là, c'est un bon roman pour aller sur un banc près d'un arbre et près d'une rue avec Séverine. Et puis, si vous avez le maillot sous la main, ce sera pas mal aussi avec Yann and Dean et Surf City. Et par contre, si vous n'avez pas peur d'aller un peu dans les marécages, etc., les bottes en caoutchouc, pour ça, c'est pas mal non plus. Le Loir est cher, c'est Michel Delpech sur Vivia Plus.

Alors, cette petite balade bien équipée, un véritable régal, n'est-il pas? Julio Iglesias, Yves Duteil, Les Birds, c'est pour vous, c'est cadeau, c'est sur Vivre Plus. Et c'est comme ça, 24 heures sur 24, 365 jours par an. Bande de petits

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Il avait parfois une manière très particulière de tenir le micro, une manière sensuelle diront certains, un peu provocant diront d'autres. Si moi, en faisant de la radio, je tenais mon micro comme lui, ça donnerait ceci. Voilà. Vaut mieux que je sois tout prêt. Bah oui, quelque part. Dites, j'espère que vous n'avez pas rangé votre maillot de bain trop loin, parce qu'on va retourner à la plage avec les Beach Boys, et puis il y aura Michel Fugain et Bob Dylan sur Viva Plus.

Je me posais à l'instant la question si la tequila pouvait être considérée comme digestif. J'ai un doute. En tout cas, à consommer avec modération, mais pas en musique. Dans le programme Survivre Plus, ce sera proposé par le groupe de Chance. Il y aura également Frédéric François. Il est déjà trop tard. Et là, tout de suite, on a les Martin Circus.

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1: Nous allons franchir le cap des 15h. Le flash sera présenté par Esmeralda Lamy.
2: Merci d'être avec nous. Voici le Flash Info. 8 aéroports sont désormais fermés en Indonésie, dont le plus fréquenté à Jakarta. Le volcan Anak Krakatoa, situé à environ 150 km de la capitale, a cloué au sol plus de 150 000 passagers. Les cendres, dangereuses pour les moteurs des avions, se sont propagées dans l'espace aérien de plusieurs aéroports. En Allemagne, l'extrême droite est en passe de remporter les élections en Saxe-Anhalt. L'alternative pour l'Allemagne, l'AfD, partie anti-migrants, russophiles et pro-Trump, n'est cependant pas assuré d'obtenir la majorité absolue pour prendre les rênes de cette région de 2 millions d'habitants. Les premières estimations sont attendues peu après 18 heures. Les Israéliens, eux, voteront en octobre prochain et pour la première fois, un ancien policier et ministre juif sera numéro 2 sur une liste d'un parti arabe israélien. Yoav Segalovitz a déclaré « Il y a une histoire pas simple entre arabes et juifs dans ce pays, mais il y a un avenir commun ». Ursula von der Leyen, elle, est en visite au Groenland pour réaffirmer le partenariat avec la Grande Île. 200 millions d'euros d'investissement dans le numérique ou les minerais critiques devraient aussi être annoncés. Une visite qu'il faut comprendre comme un signal politique pour faire entendre à Donald Trump que l'Union européenne reste engagée aux côtés du Danemark. Le président américain n'a pas renoncé, vous le savez, à vouloir mettre la main sur ce territoire autonome danois. Chez nous, une rentrée militante sous le signe de la convergence des luttes. Artistes, enseignants, étudiants, activistes, écologistes, militantes, féministes, soignants, agriculteurs ou simples citoyens en colère se retrouvent en ce moment à Bruxelles pour faire pression sur les autorités belges et européennes. Les organisateurs affirment qu'un génocide climatique est en cours, alors qu'au moins 2000 décès supplémentaires ont été recensés en Belgique durant la vague de chaleur du mois de juin et quelques 25 000 en Europe. Un petit mot de sport en basket, une seule mission pour les Belgian Cats ce soir, gagner leur deuxième match de groupe à la Coupe du Monde. Les filles rencontrent Puerto Rico, sur papier l'adversaire le plus abordable de leur groupe. Deux jours après leur victoire contre la Turquie, début du match à 17h45. Bel après-midi à notre écoute.
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1: Eh ben dites donc, c'est déjà la dernière heure que nous allons partager ensemble ce dimanche après-midi sur Viva Plus. Ça passe très vite, trop vite, mais c'est comme ça. Bah écoutez, jusqu'à 16h, je vous tiens, je ne vous lâche pas. De toute façon, on va encore partager le meilleur de la musique. Et qu'est-ce que j'ai tout de suite dans ma petite escarcelle ? Crazy Horse, Eddie Hodges et Clo-Clo. Ben, on est bien.

On aime la tendresse sur Viva Plus, mais on n'aime pas que ça. On aime les choses sérieuses, comme le surveillant général Michel Sardou, ou parfois les soucis aussi qu'on partage avec vous. Mais en merde, Charles Aznavour. Et puis, de temps en temps, on aime faire le grand plongeon avec les Beatles.

0: Comment, que dites-vous? Vous inquiétez? Vous m'entendez plus? Non, j'ai pas fait un petit roupillon. Non, pas du tout. Je me suis dit que j'allais laisser un peu couler la musique, hein, tout simplement. Je vous ai préparé un slow torrid. Je sais que vous aimez ça. Don't it make my brown eyes blue? C'est Crystal Gayle. Derrière, il y aura Sheila et le groupe America.
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0: À cette heure-ci sur Viva Plus, vous prendriez bien un petit désert?
1: Non,
0: pas. Bon, comme vous le sentez. Les compagnons de la chanson, Michael Zegerband et tout de suite Pascal Danel pour une balade romantique sur la plage du même nom. Ça coule de source.

On aura beau faire laï laï laï autant que vous voulez, il y a un moment, je vais devoir vous quitter. Mais oui, bah oui, c'est ici déjà la fin de notre périple de ce dimanche. J'espère que, comme moi, vous avez passé un bon moment. On se retrouve demain sur Viva Plus à partir de 17h et à 18h pour votre Route 80. On se quitte avec un petit plaisir personnel. C'est le groupe Mutt avec Dynamite. À demain!

0: 16h, l'heure de s'informer. Les émissaires américains de Donald Trump sont bien arrivés à Kiev. Sous le bras, un plan de paix dont on ignore absolument tout. Volodymyr Zelensky estime que des conseillers européens pour les questions de sécurité nationale doivent être associés à cette visite. Les négociations bloquent essentiellement sur la question territoriale. Moscou exige que l'armée ukrainienne se retire entièrement de la région orientale de Donetsk, ce que Kiev juge inacceptable. Bilan revu à la hausse au Yémen, les affrontements entre les forces pro-gouvernementales et les rebelles houthis pro-iraniens dans le sud-ouest du pays ont fait plus de 140 morts en moins de 24 heures. En Espagne, le gouvernement réquisitionne une partie du port de Ceuta pour héberger 1000 migrants. Le ministère espagnol des Transports a ordonné l'occupation de 16 000 mètres carrés pour y installer des tentes pouvant accueillir ces personnes après le refus de l'autorité portuaire locale. L'organisme avait en effet estimé que cette mesure était incompatible avec le fonctionnement normal du port de Ceuta. Chez nous, si tout le monde revient avec ses petits symboles, on est parti dans la même direction que l'année passée. Les mots de Georges-Louis Boucher devant des centaines de militants et figures de proue du parti réunis au pied de la butte du Lion de Waterloo. Le président du MR a exposé ce que les libéraux défendront, des conditions favorisant la croissance économique et un effort budgétaire à réaliser uniquement du côté des dépenses publiques. Un mouvement de grève dès ce soir dans les prisons. Les prisons, les gardiens se croiseront les bras jusqu'à vendredi soir. Objectif, dénoncer une nouvelle fois la surpopulation carcérale, la pénurie de personnel et des bâtiments insalubres. Un petit mot de sport, football, cinquième journée de Pro League aujourd'hui. Courte résulte, Waregem vient tout juste de débuter. À 18h30, ce sera Anderlecht Genk et à 19h15, Beveren Oudeven. Louvain. Et puis en Formule 1, le pilote français Pierre Gasly est parti en tête du Grand Prix d'Italie. On n'avait pas connu un Français en pole position depuis 1997. C'était Jean Alési, aussi dans un Grand Prix d'Italie. La course s'est rapidement terminée par contre pour le monégasque Charles Leclerc. Il a fait une violente sortie de piste, heureusement sans blessure. Fin de ce flash, belle fin d'après-midi.
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0: Betty raconte qu'elle était fiancée à Jimmy.
1: En tout cas, la bague qu'elle a au doigt, je suis sûre que c'est lui qui lui a donné.
0: Tous les soirs à la sortie du lycée, il allait la chercher avec sa moto. Et tu sais, il conduisait.

0: Entre peur et détermination, les Allemands de la région de Saxe-Anhalt votent aujourd'hui. L'extrême droite a de fortes chances de l'emporter. Ça n'est plus arrivé depuis la Seconde Guerre mondiale. Des militants écologistes et des enseignants main dans la main, ensemble, ils ont manifesté aujourd'hui à Bruxelles pour dénoncer l'inaction climatique et les économies dans le monde de l'école. Être favori ne garantit pas la victoire. Les Belgian Cats affrontent ce soir Porto Rico à la Coupe du monde de basket. Un adversaire abordable, mais dans les rangs belges, on se méfie. Bonjour, l'extrême droite va-t-elle faire son grand retour en Allemagne? Les électeurs du Land de Saxe-Anhalt sont appelés aux urnes aujourd'hui. L'AfD pourrait devenir le premier parti d'extrême droite à accéder au pouvoir au niveau régional depuis la Seconde Guerre mondiale. Le parti est crédité de plus de 40% des intentions de vote dans les sondages. Dans les rues, les Allemands sont partagés. Certains appellent à faire barrage à tout prix. D'autres ont clairement choisi de voter pour ce parti qu'ils estiment différent des autres.
1: J'ai voté pour l'AfD. Je ne suis moi-même membre d'aucun parti, mais j'espère qu'il s'agit d'un rassemblement de personnes qui comprennent bien mieux la politique que celles qui ont été au pouvoir jusqu'à présent. Je sors du bureau de vote avec un sentiment positif, car j'ai l'impression que beaucoup de gens ont appris à penser comme je le fais moi-même désormais.
2: Nous sommes bien sûr profondément inquiets à l'idée d'un gouvernement d'extrême droite, non seulement en ce qui concerne l'avenir de l'éducation et de la politique scolaire, mais aussi tout simplement pour nos propres vies, car ça signifierait moins de diversité dans le pays et moins d'opportunités. Et il est également clair pour nous que si l'AfD gouverne seul ici, il n'y a pas d'avenir pour nous dans ce land.
0: Les premiers résultats seront connus vers 18h. Dans son programme, l'AfD prévoit le renvoi forcé des étrangers en situation irrégulière, mais aussi les citoyens jugés non assimilés. Le parti veut également changer les programmes scolaires autour des crimes du régime nazi. Il est aussi ouvertement pro-Trump et pro-russe. Après Moscou, Kiev. Les deux émissaires du président Donald Trump sont arrivés ce midi dans la capitale ukrainienne. Ils n'ont pas pu atterrir en avion comme prévu. Ils ont dû prendre un train en Pologne pour rejoindre Kiev. Daniel Fontaine, les deux hommes tentent une nouvelle fois d'obtenir la fin de la guerre entre la Russie et l'Ukraine.
3: Les tentatives d'accord précédentes n'ont donné aucun résultat, mais c'est la première fois que Steve Witkoff et Jared Kushner se rendent à Kiev. L'homme d'affaires et le gendre de Donald Trump ont été accueillis dans le cœur de la capitale ukrainienne par Volodymyr Zelensky. Le président ukrainien expliquait en quelques mots ce qui allait suivre.
4: Il y a beaucoup de sujets. Nous aurons l'occasion d'avoir une conversation très large. Nous prévoyons une première session de discussion, une autre avec les conseillers européens à la sécurité nationale, plusieurs discussions importantes.
3: Des représentants de France, Grande-Bretagne et Allemagne devraient donc participer à une seconde session de discussion avec les médiateurs américains. Les négociations précédentes ont buté sur les revendications de Moscou sur des territoires ukrainiens et le rapprochement de Kiev avec l'Union européenne et l'OTAN. Hier, à Moscou, les deux émissaires avaient discuté durant 3 heures avec le président Poutine. Selon la Maison-Blanche, les prochaines étapes ne seront annoncées que dans les semaines à venir.
0: Les explications de Daniel Fontaine. Ce dramatique accident sur l'île de Fogo, au Cap-Vert, au moins 25 personnes ont été tuées dans un accident de bus. Le car transportait principalement des enfants en excursion. Pour une raison encore inconnue, il a quitté sa route et a chuté d'une falaise d'environ 30 mètres. Il y a aussi de nombreux blessés, ce qui fait grindre un bilan encore plus lourd. L'Indonésie ferme 8 de ses aéroports. Un volcan est en éruption et disperse ses cendres. Plus de 150 000 touristes et passagers sont bloqués, à Jakarta notamment, principal terminal du pays. Après un été marqué par des chaleurs extrêmes, les militants écologistes sont de retour dans les rues de Bruxelles. Quelques centaines se sont rassemblées cet après-midi place de l'Albertine à Bruxelles, c'est près de la gare centrale. Dans la manifestation, des enseignants du mouvement Mars Attaque aussi. Les organisateurs veulent rassembler toute la société derrière leur combat. Ce rendez-vous est placé sous le signe de la convergence des luttes. On écoute Mathieu Ovin, le porte-parole de Mars Attaque, et Jean-Pascal Van Ieperzeel, ancien président du GIEC, le groupe d'experts sur l'évolution du climat.
5: On se retrouve et dans les écoles et dans les hôpitaux. On l'a vu en juin avec des températures inacceptables en classe, plus de 35 degrés dans les classes où je donnais cours. On en est contraint à mettre des couvertures de survie aux fenêtres pour pouvoir justement essayer de diminuer un peu la température. Il est temps de faire quelque chose.
6: Alors aujourd'hui, il n'y a pas encore beaucoup de monde. C'est quoi l'objectif? C'est de faire monter cette mobilisation, cette pression?
7: Vous savez, ce sont les minorités bien souvent qui ont fait l'histoire. Et puis je pense que ceci, ce n'est qu'un avant-goût de la mobilisation du 11 octobre. à la grande marche à Bruxelles le 11 octobre, il y aura certainement des dizaines de milliers de personnes à Bruxelles pour rappeler l'urgence de faire beaucoup plus pour le climat, et pas seulement pour le climat d'ailleurs, pour l'environnement, pour la justice sociale, l'enseignement aussi, qui fait partie des choses qu'on doit défendre.
0: Des propos recueillis par Stéphanie Trieste et Vincent Vanhove. L'une des cibles des manifestants, le MR, le parti est présent dans tous les gouvernements. Il faisait d'ailleurs sa rentrée aujourd'hui au pied de la butte du Lion à Waterloo, avec un thème tout choisi, les batailles de la rentrée. Corentin Laurent a assisté au meeting.
8: C'est au rythme des musiciens de la garde impériale que le mouvement réformateur se met en ordre de bataille. Nous sommes au pied de la butte du Lion à Waterloo.
9: C'est impressionnant de vous voir en uniforme de l'époque.
8: Et c'est tout un symbole. La rentrée politique s'annonce combative, notamment pour Valérie Glatini sur le front de l'enseignement.
10: Ma bataille, c'est certainement celle de la qualité de l'enseignement.
8: Ou encore sur le front de la sécurité pour Bernard Quintin.
11: En tout cas, moi, ce que j'ai décidé de faire, c'est de mener toutes les batailles qui se présentent à nous.
8: Mais la bataille la plus décisive sera budgétaire. Le gouvernement fédéral veut trouver 10 milliards d'euros.
12: Nous sommes les seuls à penser ce qu'on pense. On est les seuls à dire qu'il ne faut pas d'impôts en plus.
8: Georges-Louis Boucher plaidera pour relancer la croissance en baissant les impôts. Ça veut dire concentrer tous les efforts en coupant dans les dépenses de l'État, et ce n'est pas forcément au goût de tous dans la majorité.
13: Il y en a qui disent qu'on doit avoir le sens du compromis. Moi, je pense qu'on doit avoir le sens de l'État, et le sens de l'État aujourd'hui, c'est de relancer l'économie.
8: Mais alors, la coalition Arizona survivra-t-elle sans compromis?
13: Faire tomber un gouvernement ne va pas apporter de solution budgétaire, mais par contre va aggraver notre situation. Si le gouvernement tombe, on a un risque que nos taux d'intérêt augmentent et que donc on rentre dans un emballement de la dette. Donc personne ne fera tomber ce gouvernement.
8: Les hostilités, le conclave budgétaire débutera à la fin du mois. Le MR se dit prêt à mener la bataille.
0: Le reportage de Corentin Laurent avec Vincent Vanhove. Les prisons du pays ont ralenti dès ce dimanche 22h. Les gardiens font grève jusqu'à vendredi soir. C'est une nouvelle action des syndicats qui dénoncent toujours la surpopulation carcérale, la pénurie de personnel et des bâtiments insalubres. Deuxième match ce soir pour les Belgian Cats à la Coupe du Monde de basket de Berlin. Elles affrontent Porto Rico, une équipe plus qu'abordable. La victoire est donc obligatoire. La joueuse Becky Massey se méfie quand même de cette équipe.
14: Oui, c'est une équipe qui joue avec beaucoup de cœur. C'est le cœur qui représente le pays, quoi. Et je pense qu'on doit être vraiment prête pour ça. Parce que même quand on est debout 20 points ou 10 points, on s'en fout. Elles vont toujours fight jusqu'à la fin. Donc c'est ça.
15: Mais si la Belgique joue comme contre la Turquie, il ne devrait pas y avoir de problème.
14: Bah oui, on doit contrôler ce qu'on peut faire. Je pense que ça commence avec le game plan. Défensivement, je pense qu'on peut améliorer nos jeux un peu. Et en attaque, comme on a fait contre la Turquie, ça va venir, on va grandir dans le tournoi aussi, et je pense que c'est encore une belle opportunité pour le faire.
0: Coup d'envoi de ce match à 17h45 et c'est à voir sur RTBF Typique et sur Ovio. C'était une interview de Pierre Capard. La fin de la cinquième journée de championnat de football, Anderlecht reçoit Genk, coup d'envoi à 18h30, à écouter sur RTBF Vivacité. Et puis en Formule 1, exploit de Kimi Antonelli. Le pilote italien de l'équipe Mercedes a remporté aujourd'hui le Grand Prix de Monza à domicile alors qu'il était parti 19e sur la grille. Il devance son coéquipier George Russell à l'issue d'une fameuse bataille. Marcher sur un Ravel et remonter le temps, c'est l'idée d'un groupe de passionnés du patrimoine ferroviaire. Ils viennent d'installer à Wam, près de Mons, des panneaux le long d'anciens tracés de chemin de fer, aujourd'hui transformés en Ravel. Sur ces panneaux, des QR codes pour découvrir l'histoire du lieu. Lisa Becken nous emmène dans cette balade entre nature et mémoire.
16: Nous passerons à l'ancienne gare de Wam.
2: Aujourd'hui, on s'y promène à pied, à vélo ou encore à cheval. Et pourtant, il n'y a pas si longtemps, des trains passaient ici.
16: Jusqu'au 1er juin 1984.
2: Marcel Villain s'en souvient bien. Il fait partie d'un groupe de passionnés appelé la Saga des Gares.
16: Le but, c'est d'établir un souvenir, si on veut, de toutes les gares de Belgique, y compris celles qui n'existent plus.
2: Près de Wam, ils ont installé plusieurs panneaux qui racontent l'histoire de ces anciennes lignes de chemin de fer. En un simple scan avec son téléphone, le passé refait surface.
16: Sur ce panneau, vous trouvez un petit texte qui résume l'histoire de la gare, une photo ancienne et un QR code à scanner qui vous dirige directement sur la carte interactive.
2: Et l'idée semble séduire.
16: En contrairement à ce que certaines personnes peuvent penser, il y a énormément de monde qui s'intéresse à l'histoire des chemins de fer.
2: L'ambition maintenant, c'est d'étendre le projet à d'autres ravels de Wallonie. Voilà,
0: on va continuer. Reportage dans le Hainaut de Lisa Becken. Voilà pour le journal. Belle fin d'après-midi.
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0: Il dénonce l'austérité et l'absence d'action pour protéger l'environnement. Des centaines de manifestants sont descendus dans les rues de Bruxelles ce dimanche. Les regards se tournent vers l'Allemagne ce soir. Les premières tendances des élections en Saxe-Anhalt vont sortir. L'extrême droite est-elle en tête? Nous serons en direct de Magdebourg dans un instant. L'Orchestre Philharmonique de Liège en mode porte ouverte aujourd'hui pour le plus grand plaisir des curieux. Des enseignants en colère, des parents, du personnel soignant, un rassemblement dans les rues de Bruxelles aujourd'hui pour dénoncer un climat d'austérité et l'absence d'action pour protéger l'environnement. Une manifestation organisée par les collectifs Mars Attack et Rise for Climate, tout cela sous le signe de la convergence des luttes. Reportage Stéphanie Trieste.
1: Des politiques ambitieuses pour le climat ?
2: Lutter ensemble pour préserver leurs droits sociaux et l'environnement, c'est l'objectif qui réunit les manifestants. Artistes, enseignants, parents, des manifestants venus ici en portant de multiples casquettes.
3: En tant que citoyen, en tant qu'individu, en tant que maman,
4: je sens qu'il y a vraiment une urgence à être dans la rue, à être solidaire, à être ensemble, en tant qu'artiste, mais en tant que citoyenne belge.
5: 3 000 morts. Voilà notre été 2026.
2: Sur scène, les discours et les intervenants s'enchaînent à l'invitation des deux organisateurs, les militants pour le climat de Rise for Climate et le collectif d'enseignants Mars Attacks. Mathieu Ovin en est le porte-parole. Il porte une couverture de survie, un symbole.
6: C'est le symbole de notre système D qu'on a appliqué dans les hôpitaux et dans le monde enseignant justement pour se protéger de la chaleur et pour montrer qu'il est temps de faire autre chose que mettre des couvertures de survie aux fenêtres, d'avoir un plan climatique ambitieux, de rénover nos bâtiments publics. Il y a quelque chose à faire là-dedans.
2: Le but, faire converger les luttes et monter la mobilisation avant la marche pour le climat en octobre.
0: Stéphanie Trieste avec Vincent Vanhove. Le MR faisait sa rentrée ce dimanche matin. Les militants et élus libéraux étaient invités au pied de la butte du Lion sur le site de la bataille de Waterloo. Le défi budgétaire était au centre du discours du président des réformateurs, Georges-Louis Boucher, qui plaide pour relancer la croissance. On l'écoute.
7: Que faire ? Trois choses. La première, c'est de diminuer la réglementation. L'autre condition, c'est bien évidemment la baisse d'impôts. Qui peut croire qu'en augmentant la fiscalité sur les entreprises, sur le capital, sur les investissements, nous allons attirer des investisseurs ? La troisième condition, c'est de renforcer la formation. Nous avons besoin de favoriser l'enseignement technique, l'enseignement professionnel, de diriger les élèves vers les études d'ingénieurs. Nous en avons besoin pour notre industrie, pour notre prospérité, mais aussi pour répondre aux défis climatiques.
0: En bref encore, cette grève des gardiens de prison dès ce soir 22h et jusqu'à vendredi soir. Ils dénoncent une fois encore la surpopulation carcérale, la pénurie de personnel et des bâtiments insalubres. Les émissaires américains satisfaits, encouragés par leur première discussion avec le président ukrainien. Steve Witkoff et Jared Kushner étaient à Kiev ce dimanche, leur première visite dans la capitale ukrainienne. Hier, ils avaient rencontré le président russe et avaient soumis à Vladimir Poutine une nouvelle proposition pour mettre fin à la guerre en Ukraine. Steve Witkoff s'est montré optimiste après la première session de discussion à Kiev.
8: Je dirais que nous avons eu une discussion très significative, positive, importante. Nous sommes encouragés, nous sommes impatients de continuer aussi longtemps qu'il le faudra.
0: Une deuxième discussion doit à présent s'élargir aux représentants des trois pays européens, France, Allemagne et Grande-Bretagne. Et on reste en Ukraine. Après les drones, le pays serait-il sur le point de devenir expert en prothèses ? Depuis le début de la guerre, des milliers de personnes civiles et militaires ont perdu un membre, du jamais vu en Europe depuis la Seconde Guerre mondiale. Alors, depuis 2022, le pays a dû s'adapter. Explication Maïté Warland.
9: En quelques années, l'Ukraine a réussi à développer un écosystème à la pointe de l'innovation médicale. Parmi les entreprises les plus en vue, Esper Bionics, massivement financée par des partenariats publics et privés, est désormais basée à New York. C'est notamment elle qui équipe et rééduque les soldats amputés au front, dit Magazda, son fondateur.
10: Cela fait 150 000 ans que l'humain est limité. Maintenant, nous entrons dans une période d'augmentation de l'humain, une période d'élimination de nos limites naturelles.
9: En Ukraine, ces nouvelles technologies changent change aussi le regard de la société sur ces blessés de guerre. Oleï Simorov de la Fondation Prothèse.
11: Nous avons vécu l'occupation soviétique et nous avons vu à quel point ils maltraitaient les personnes qui avaient perdu des membres pendant la Seconde Guerre mondiale en Afghanistan. Ils n'avaient pas le droit de se montrer en public. Cela ne fonctionnera donc pas si nous voulons devenir un pays normal et civilisé à l'avenir.
9: Si le marché est florissant, il n'est pas non plus tout rose. Certains observateurs pointent déjà de la corruption massive, mais aussi des fraudes de certaines cliniques. Les soldats reçoivent près de 90 000 euros par prothèse de la part du gouvernement ukrainien.
0: Elle entend marquer l'histoire. L'extrême droite allemande, favorite des élections régionales ce dimanche en Saxe-Anhalt. Les premières estimations sortent à l'instant. Sandro Calderon, vous êtes notre envoyé spécial sur place. Vous vous trouvez à Magdebourg, capitale de la région, dans un centre culturel qui n'est pas vraiment, même pas du tout étiqueté AfD, hein, parti l'alternative pour l'Allemagne, qui pourrait s'imposer. Donc, quels sont les chiffres, Sandro, ou les premières tendances au sortir des urnes?
12: Eh bien, la première tendance, Esmeralda, c'est une forte mobilisation. Il y a 2 heures, plus de 65% des électeurs avaient exprimé leur choix. C'est déjà plus que l'ensemble des votes recueillis lors de l'élection précédente il y a 5 ans. Reste maintenant à connaître les résultats. La question que toute l'Allemagne se pose, c'est l'AfD va-t-elle gouverner la Saxe-Anhalt? Si oui, ce serait la première fois que l'extrême droite dirigerait une région allemande depuis la Seconde Guerre mondiale. Alors, l'AfD va sans doute arriver en tête. Les premiers sondages sortis d'urne publiés à l'instant par la télévision publique allemande donnent 44% des voix au parti radical. Ça veut dire qu'à l'heure qu'il est, il n'est pas sûr d'avoir la majorité parlementaire et les partis démocratiques pourraient alors essayer de former de leur côté un gouvernement de coalition. En attendant les résultats officiels, c'est donc l'incertitude qui domine ici en Saxe-Anhalt et dans le centre culturel où je me trouve et où plusieurs dizaines de personnes attendent les premiers résultats officiels, il règne une atmosphère d'angoisse mêlée d'espoir.
0: Merci Sandro. Sandro Calderon avec Benoît Ormans. Et alors, parmi les promesses de campagne de l'AfD, il y a durcir la politique migratoire, mais aussi modifier les programmes scolaires trop centrés, selon le parti, sur la culpabilité de l'Allemagne du Troisième Reich. En bref, encore en Indonésie, les autorités ont fermé 8 aéroports, dont le plus fréquenté à Jakarta, après l'éruption du volcan Anak Krakatoa. Plus de 170 000 passagers sont cloués au sol. Et on passe au sport. En basket, les Belgian Cats affrontent Puerto Rico dans 20 minutes. C'est leur deuxième match, depuis 20 minutes, pardon. C'est leur deuxième match de la phase de groupe de la Coupe du Monde. Alors Pierre Capard, vous êtes à Berlin, vous êtes notre envoyé spécial là-bas pour suivre notre équipe. Dites-nous comment ça se passe pour le moment pour les Cats.
13: Eh bien, Esmeralda, ça se passe pas trop mal, puisque les Cats mènent de 9 points. C'est le début du deuxième carton. 13-22, c'est le score actuellement. C'est le match a priori, hein, je dis bien a priori, le plus abordable face à l'équipe la plus faible du groupe, puisque la Belgique est 5e au ranking mondial, alors que Porto Rico est 13e. Mais les joueuses belges doivent absolument l'emporter avant le match décisif de demain face à l'Australie, qui a battu la Turquie plus tôt dans la journée. Les Cats en sont bien conscientes et prennent ce match au sérieux, puisqu'elles ont démarré la partie pied au plancher avec Caroline Skens et Julie Van Loo, des Cats appliquées, même si les portoricaines ne lâchent rien et se montrent accrocheuses avec beaucoup de vitesse dans leur jeu. Mais la Belgique est devant, comme je l'ai dit, avec notamment des joueuses sorties du banc qui se mettent en évidence comme Maxuela Lizowa ou encore Nastia Klaasens. C'est désormais 14-22 ici, donc 8 points d'avance et il reste 8 minutes à jouer avant la mi-temps de cette rencontre.
0: Merci Pierre. Pierre Capard, notre envoyé spécial à Berlin. Un mot de cyclisme, ça se passe bien aussi pour les Belges, du moins pour le Belge Wout Van Aert. Il a remporté la 15e étape du Tour d'Espagne à Córdoba, une étape raccourcie par les organisateurs en raison de la chaleur extrême, hein, plus de 40 degrés. C'est sa deuxième victoire dans la Vuelta. L'Espagnol Enric Mas conserve son maillot rouge de leader. Et puis en football, suite de la 5e journée de Pro League, ce soir au programme, 18h30, Anderlecht Genk et 19h15, Beveren Oud-Heverlee Louvain. Un peu plus tôt dans l'après-midi, Courtrai rencontrait Zulte Waregem, score final 0-2. On va terminer en musique avec les portes ouvertes à l'Orchestre Philharmonique de Liège, une journée destinée aux curieux, à ceux qui n'avaient pas encore jamais découvert l'orchestre. Rencontre avec les musiciens, visite ou encore blind test était au programme. Reportage Dorine Donati.
14: 3000 tuyaux, des kilomètres de câbles et un instrument qu'on entend sans jamais vraiment voir ni connaître, ce dimanche, le grand orgue de l'OPRL ouvre ses portes.
15: J'ai posé 2-3 questions parce que j'avais jamais vu l'envers du décor. On voit souvent les tuyaux, mais je ne savais pas qu'il y avait des soufflets, que c'était relié comme ça. Enfin voilà, et donc c'est génial.
16: Faire découvrir ça aux enfants, on en profite.
17: Tu viens de voir l'orgue ici. Qu'est-ce que t'en as pensé?
18: C'était très grand.
19: J'avais une représentation plus ancienne. Ici, on se rend compte qu'il y a du bois, mais aussi de l'électronique. Et ça, c'est assez bluffant.
14: Une petite visite avant de passer aux choses sérieuses. Place au blind test. Animé par Pierre Solo, pianiste et présentateur à l'OPRL.
20: Le classique, il fait partie du jeu. Il y a des extraits de films, des extraits de publicité où on se rend compte que la musique classique, elle déborde largement les salles de concert. Et c'est bien de rapprocher les gens de la musique classique à partir de références qui sont différentes. Là encore, des portes ouvertes.
14: Un concert conclut cette journée, une journée pour découvrir l'orchestre autrement.
0: Et sur ces quelques notes de musique se referme ce journal. Merci de l'avoir suivi. Je vous souhaite une agréable et douce soirée.
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0: est 19h. Valentin Lecoq, bonsoir. C'était attendu, l'extrême droite est bien arrivée en tête dans le Lain de Saxe-Anhalt. C'était élection régionale aujourd'hui dans cette région de l'Est de l'Allemagne. Selon les estimations publiées par la chaîne de télévision publique, l'AFD a obtenu environ 44% des voix. Un score historique pour ce parti anti-immigration, pro-russe et pro-Trump, mais qui ne permet pas d'avoir la majorité parlementaire. Les partis démocratiques pourraient donc s'allier et former un gouvernement. Ce score de 44% est à confirmer dans les prochaines heures. Cette élection est d'ores et déjà une claque pour le chancelier conservateur Friedrich Merz. Son parti, la CDU, n'a obtenu qu'un peu près de 18% des voix. Après Moscou, les deux émissaires du président Donald Trump étaient à Kiev aujourd'hui. Steve Witkoff et Jared Kushner ont rencontré le président Volodymyr Zelensky dans la capitale ukrainienne. Des discussions qualifiées de très significatives et positives par les médiateurs qui appellent les deux parties à faire des compromis. Hier, ils ont rencontré le président russe et ont soumis à Vladimir Poutine une nouvelle proposition pour mettre fin à la guerre en Ukraine. La chasse à l'homme est terminée à Gozé, dans la région de Charleroi. Vendredi, un suspect s'était retranché dans une habitation. Lourdement armé, il avait ensuite pris la fuite. Des équipes de la police locale, des unités spéciales et un hélicoptère ont été déployés. L'homme a finalement été retrouvé. Deuxième match ce soir pour les Belgian Cats à la Coupe du Monde de basket de Berlin. Elles affrontent Porto Rico, une équipe abordable pour les Belges. On retrouve en direct notre envoyé spécial Pierre Capard. Comment ça se passe pour les Cats?
1: Eh bien, ça ne se passe pas trop mal, mon cher Valentin. On vient d'entamer le quatrième et dernier carton ici à la Berlin Arena. Et les Belgian Cats se mènent 50 à 59, 9 points d'avance donc face aux Portoricaines qui font mieux que se défendre, hein, qui ont posé des problèmes aux Cats en première mi-temps. Il faut dire que le coach Mike Thibault, le coach américain de l'équipe belge, a fait tourner son effectif. Il a laissé souffler quelques joueuses cadres, comme notamment Emma Messemann, qui a eu très peu de temps de jeu. L'occasion aussi pour les joueuses sorties du banc de s'illustrer, comme Maxola Lizowa, alors que Julie Van Noël a répondu à nouveau à l'attente, très à droite à distance. Il reste un peu moins de 9 minutes à jouer et les Cats sont bien partis donc pour remporter une deuxième victoire avant le match décisif pour la première place du groupe. Ce sera demain matin face à l'Australie qui a également gagné tout à l'heure, plutôt dans la journée, face à la Turquie. Donc match au sommet demain. En attendant ici, la Belgique est en passe de s'imposer avec un 3 points de Chiara Linsken, plus 12 donc pour la Belgique, soutenue par plus de 3000 supporters belges qui ont effectué le déplacement ici dans la capitale allemande. 50-62 à 9 minutes de la fin.
0: Merci Pierre. Un dernier carton à suivre sur RTBF typique. La fin de la cinquième journée de championnat de football. Aussi sur le terrain ce soir, les joueurs d'Anderlecht. Ils affrontent en ce moment Genk. Le score pour l'instant 0-0. Et c'est à suivre sur RTBF Vivacité. Voilà pour les dernières infos. Belle soirée.
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0: Il est 20h. Valentin Lecoq, bonsoir. Les prisons du pays ont au ralenti dès ce soir 22h. Les gardiens font grève jusqu'à vendredi soir. C'est une nouvelle action des syndicats qui dénoncent toujours la surpopulation carcérale, la pénurie de personnel et des bâtiments insalubres. Contrairement au précédent mouvement, les agents seront réquisitionnés dès les premières heures de grève. Un nouvel arrêté royal a changé les règles et ça ne passe pas non plus côté syndical. Dans les Hauts-de-Fagne, quelques reprises de feu ont été constatées aujourd'hui sur le front Est de la zone incendiée. Des reprises qui ont été maîtrisées par les pompiers. 120 personnes sont toujours mobilisées pour surveiller la zone, plus de 3 semaines après le début de l'incendie. Séisme en Allemagne. L'AFD a remporté les élections régionales organisées aujourd'hui dans le Land de Saxe-Anhalt. Les premières estimations annoncent un score d'environ 44% pour ce parti anti-immigration, pro-russe et pro-Trump. Un score historique. L'extrême droite n'a plus gouverné une région d'Allemagne depuis la Seconde Guerre mondiale. Mais ce score de 44% est à confirmer et ne permet pas de majorité parlementaire. Les partis démocratiques pourraient donc s'allier et former un gouvernement. Les résultats définitifs sont attendus dans le courant de la soirée. La victoire de la Belgique ce soir à la Coupe du monde féminine de basket à Berlin. Les Belgian Cats ont battu Porto Rico 64 à 76. Un match qui n'a pas été évident, mais l'essentiel est assuré. Prochain adversaire pour les Cats, l'Australie. Et ce sera décisif pour la première place du groupe C, synonyme de qualification pour la suite du tournoi. Fin ce soir aussi de la 5e journée de championnat de football. Anderlecht reçoit en ce moment Genk. On va faire le point tout de suite avec Manuel Jousse. Et il n'y a toujours pas de goal dans cette rencontre.
1: Mais oui, étonnamment, hein, Valentin, dans un match où on en attendait davantage. 0-0 après 72 minutes. Il reste une petite vingtaine de minutes pour faire évoluer le marquoir. 0-0, il y a eu des occasions hein, toutefois. Et peut-être les plus importantes d'ailleurs pour le Sporting d'Anderlecht. Mais pour l'instant, le jeune gardien Brugmans, récemment acheté par Liverpool pour 35 millions, mais prêté à Genk une saison. Brugmans fait la différence sur une tête plongeante de Ben Taïeb en fin de première période. Et sur une frappe de Mamar il y a quelques instants. Genk n'est pas complètement invisible offensivement parlant pour autant, puisqu'il y a quand même eu un poteau de Dourosinmi, auteur déjà de 4 buts cette saison, qui aurait pu donner l'avantage aux Limbourgeois. Donc ça peut tomber d'un côté ou de l'autre, c'est encore très indécis à 20 minutes de la fin.
0: Merci Manuel, fin de match à suivre sur RTBF Vivacité. Voilà pour l'actu, belle soirée.
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Il est 21h. Valentin Lecoq, bonsoir. La guerre en Ukraine va se poursuivre cet hiver, c'est ce que pense Volodymyr Zelensky. Le président ukrainien reproche à Vladimir Poutine son manque de volonté dans les négociations pour parvenir à la paix. Ce dimanche, les deux émissaires du président Trump sont venus à Kiev pour la toute première fois. Steve Witkoff et Jared Kushner ont qualifié les discussions de très significatives et positives. Ils appellent la Russie et l'Ukraine à faire des compromis. Le président ukrainien a maintenu que la question des territoires ne pouvait être réglée qu'entre chef d'État. Il appelle son homologue russe à négocier directement, ce que Vladimir Poutine a toujours refusé. Le ministre russe des Affaires étrangères menace l'Allemagne d'une vraie guerre. À la télévision russe, Sergueï Lavrov a répondu aux accusations de Berlin. Début août, un drone explosif a été découvert à l'aéroport de Leipzig. Après des mois d'enquête, le gouvernement allemand a pointé les services de renseignement russes. La Russie nie être responsable malgré les preuves. En Indonésie, 8 aéroports sont toujours fermés, dont le plus fréquenté à Jakarta. Le volcan Anak Krakatoa est en éruption et crache des cendres. Plus de 170 000 passagers sont bloqués. Une bonne centaine de militants écologistes et des enseignants main dans la main. Ensemble, ils ont manifesté cet après-midi dans le centre de Bruxelles. L'action était menée à l'appel de Rise for Climate et du collectif Mars Attack. Les manifestants ont dénoncé une action climatique face aux vagues de chaleur, les économies aussi dans le monde de l'école, les soins de santé, la culture et les services publics. La mauvaise opération ce soir du Sporting d'Anderlecht en championnat de football. Les Mauves n'ont pas réussi à s'imposer face à Genk. Résultat au classement, Anderlecht laisse filer la concurrence. Les Bruxellois sont 11e. Derrière le Standard 6e, Charleroi 4e, l'Union 2e. La Gantoise reste leader. Et leader. Voilà pour les dernières infos. Belle soirée. 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

0: Il est 22h. Valentin Lecoq, bonsoir. C'est parti pour une grève de 5 jours dans les prisons. De nombreux gardiens se croisent les bras. C'est une nouvelle action des syndicats qui dénoncent toujours la surpopulation carcérale, la pénurie de personnel et des bâtiments insalubres. Contrairement au précédent mouvement, des agents seront réquisitionnés dès les premières heures de grève. Un nouvel arrêté royal a changé les règles et ça ne passe pas non plus côté syndical. Le choc en Allemagne et en Europe. L'AfD a remporté l'élection régionale dans le Saxe-Anhalt à l'est du pays. Les estimations annoncent un score d'environ de 44%. Un raz-de-marée, un score historique. L'extrême droite n'a plus gouverné une région allemande depuis la Seconde Guerre mondiale. Mais ce score ne permet pas de majorité parlementaire. Les partis démocratiques pourraient donc s'allier et former un gouvernement. Les résultats définitifs ne sont pas encore connus. L'Iran va mettre en place une zone interdite à proximité du détroit d'Ormuz, voie maritime stratégique déjà bloquée par Téhéran depuis le début de la guerre face aux États-Unis. Tout navire entrant dans cette nouvelle zone sera placé sur une liste de sanctions, a averti le secrétaire du Conseil suprême de sécurité iranien. Au Mexique, dans une localité près de Mexico, 10 personnes ont été tuées après l'explosion de feux d'artifice entreposés dans une église. Le feu s'est rapidement propagé sur la place du village. Il y a aussi plus de 60 blessés. Encore un candidat à la prochaine élection présidentielle en France de 2027. Le communiste Fabien Roussel se lance dans la course. Il a récolté l'avis favorable des militants de son parti. C'est une nouvelle candidature dans une gauche divisée. Jean-Luc Mélenchon, Marine Tondelier pour les écolos, Raphaël Glucksmann et Olivier Faure côté socialiste sont déjà candidats. Gianni Infantino ne veut rien lâcher et surtout pas la présidence de la Fédération internationale de football. Parole de la FIFA a confirmé aujourd'hui que Gianni Infantino allait se présenter à sa réélection en 2027. Cette décision intervient alors que sa présidence est remise en question. Son projet d'ouvrir la Coupe du Monde à des investisseurs privés a suscité de grosses critiques. Sur les terrains, la 5e journée de championnat est terminée. Anderlecht a fait ce soir match nul contre Genk. Les Mauves se retrouvent 11e au classement provisoire. Derrière le Standard 6e, Charleroi 4e, l'Union 2e. La Gantoise est leader. Voilà pour les infos. Belle fin de soirée.
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0: Il est minuit.
1: Valentin Lecoq pour ce résumé enregistré de l'actualité. C'est parti pour une grève de 5 jours dans les prisons. De nombreux gardiens se croisent les bras. C'est une nouvelle action des syndicats qui dénoncent toujours la surpopulation carcérale, la pénurie de personnel et des bâtiments insalubres. Contrairement au précédent mouvement, des agents seront réquisitionnés dès les premières heures de grève. Un nouvel arrêté royal a changé les règles et ça ne passe pas non plus pour les syndicats. Le choc en Allemagne et en Europe. Le parti d'extrême droite AfD a remporté l'élection régionale dans le Saxe-Anhalt, à l'est du pays. À minuit, les estimations annoncent un score d'environ 44%. Un raz-de-marée, un score historique. L'extrême droite n'a plus gouverné en région allemande depuis la Seconde Guerre mondiale. Mais ce score ne permet pour l'instant pas de majorité absolue au Parlement. En fonction du résultat final, les partis démocratiques pourraient s'allier et former un gouvernement. La guerre en Ukraine va se poursuivre cet hiver, c'est la conviction de Volodymyr Zelensky. Le président ukrainien reproche à son homologue russe son manque de volonté dans les négociations pour parvenir à la paix. Ce dimanche, les deux émissaires du président américain sont venus à Kiev pour la toute première fois. Ils ont présenté leur nouvelle proposition pour mettre fin à la guerre. Des propositions plus efficaces selon un responsable de la présidence ukrainienne. Mais Volodymyr Zelensky maintient que la question des territoires ne peut être réglée qu'entre chefs d'État. Il appelle Vladimir Poutine à négocier directement, ce que le président russe a toujours refusé. Et de deux, deuxième victoire pour les Belgian Cats à la Coupe du Monde de basket. Elles ont battu ce dimanche soir Porto Rico, 64-76. Prochain adversaire pour les Cats, l'Australie. Et ce sera décisif pour la première place du groupe C, synonyme de qualification pour les quarts de finale du tournoi. La cinquième journée de championnat de football est terminée. Anderlecht a fait ce soir match nul contre Genk. Les Mauves se retrouvent 11e au classement provisoire. Derrière le Standard 6e, Charleroi 4e, l'Union Saint-Gilloise 2e, la Gantoise est leader. Voilà pour les infos. Belle nuit.
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0: Il est 1h.
1: Valentin Lecoq pour ce résumé enregistré de l'actualité. C'est parti pour une grève de 5 jours dans les prisons. De nombreux gardiens se croisent les bras. C'est une nouvelle action des syndicats qui dénoncent toujours la surpopulation carcérale, la pénurie de personnel et des bâtiments insalubres. Contrairement au précédent mouvement, des agents seront réquisitionnés dès les premières heures de grève. Un nouvel arrêté royal a changé les règles et ça ne passe pas non plus pour les syndicats. Le choc en Allemagne et en Europe. Le parti d'extrême droite AfD a remporté l'élection régionale dans le Saxe-Anhalt, à l'est du pays. À minuit, les estimations annoncent un score d'environ 44%. Un raz-de-marée, un score historique. L'extrême droite n'a plus gouverné en région allemande depuis la Seconde Guerre mondiale. Mais ce score ne permet pour l'instant pas de majorité absolue au Parlement. En fonction du résultat final, les partis démocratiques pourraient s'allier et former un gouvernement. La guerre en Ukraine va se poursuivre cet hiver, c'est la conviction de Volodymyr Zelensky. Le président ukrainien reproche à son homologue russe son manque de volonté dans les négociations pour parvenir à la paix. Ce dimanche, les deux émissaires du président américain sont venus à Kiev pour la toute première fois. Ils ont présenté leur nouvelle proposition pour mettre fin à la guerre. Des propositions plus efficaces selon un responsable de la présidence ukrainienne. Mais Volodymyr Zelensky maintient que la question des territoires ne peut être réglée qu'entre chefs d'État. Il appelle Vladimir Poutine à négocier directement, ce que le président russe a toujours refusé. Et de deux, deuxième victoire pour les Belgian Cats à la Coupe du Monde de basket. Elles ont battu ce dimanche soir Porto Rico, 64-76. Prochain adversaire pour les Cats, l'Australie. Et ce sera décisif pour la première place du groupe C, synonyme de qualification pour les quarts de finale du tournoi. La cinquième journée de championnat de football est terminée. Anderlecht a fait ce soir match nul contre Genk. Les Mauves se retrouvent 11e au classement provisoire. Derrière le Standard 6e, Charleroi 4e, l'Union Saint-Gilloise 2e, la Gantoise est leader. Voilà pour les infos. Belle nuit.
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